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0: bien. Manquer de rien. Un peu de liberté, bien sûr, mais ça va venir. D'ici quelque temps, vous aurez quartier libre chaque soir, et puis après, vous aurez week-end, comme on dit. Certains ne vont pas favoriser tout le monde. Certains ont un petit régime de faveur. D'ici là, vous avez le temps.
1: Quelle salade infernale! 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

Bonjour à toutes, bonjour à tous, c'est Le Grand Tout que vous écoutez en ce moment sur Canal B, votre rendez-vous, nouveauté musicale, info culture, info concert de 17h à 18h du lundi au jeudi, rediffusion du mardi au vendredi matin de 9h à 10h. Aujourd'hui, puisque c'est mardi, eh bien ce sera Le Grand Ciné avec deux invités, Abtine Rajdi et Simon Lériot de l'association Cinémaniacs qui depuis bien longtemps maintenant, c'était au 20e siècle que ça a commencé, propose un ciné-club au diapason sur le campus de Beaulieu tous les mardis, et on parlera avec eux de ce qui s'est déjà passé depuis 1997 et puis de ce qui va se passer, notamment quelques projections en 35 mm par exemple de Edouard Munch, La danse de la vie de Peter Watkins, ou bien Des diaboliques d'Henri-Georges Clouzot. Ça sera dans une quinzaine de minutes. Pour la session info concert, eh bien je vous proposerai un événement qui a lieu au Noctambule. Si vous aimez la musique kurde, eh bien le groupe 5 oreilles aussi, et on jouera mercredi soir. On parlera aussi des trans et de Rituels Sons qui vous propose quelques moments autour de l'Irlande avec une journée en Irlande, une projection au cinéma Arbor, et puis aussi un concert vendredi 16 octobre avec Nerves, Junior Brother et puis Shark School. On commence directement avec notre disque d'or de la semaine, l'excellent album Second Guessing. Vous le comprenez bien, c'est le deuxième album pour le groupe Renault-Nantais Claptrap. On y retrouve Eric Pasquereau, c'est lui le leader, la figure incontournable des groupes Papier Tigre ou La Colonie de Vacances, et puis aussi The Patriotic Sunday. Il est bien accompagné notamment par messieurs Julien Chevalier et Paul Loiseau, qu'on a entendu et vu notamment dans le groupe La Terre Tremble, et puis il y a aussi la chanteuse et claviériste Ella Guérin. Et sur ce deuxième album qui sort ce vendredi sur le label Un Je Ne Sais Quoi, eh bien on part pour un voyage plutôt chaleureux du côté d'un post-tropicalisme peut-être. Ils ont beaucoup écouté Os Mutantes, Caetano Noveloso ou bien Tom Zé, et s'en inspire très librement. Voici pour débuter l'émission ce très chouette titre de Claptrap. Bonne émission à toutes et à tous.

Un prodigieux morceau d'un groupe de Cincinnati dans l'Ohio, il s'appelle The Dream. Vous les avez probablement déjà entendus, notamment dans l'émission Kérosène, c'est obligé. C'est un groupe qui a déjà son cinquième album, hein, qui est sorti il y a quelques semaines sur le label de Cincinnati, aussi Feel It Records. C'est très tendu comme ça, ambiance assez répétitive entre musique psychédélique et puis tentation krautrock bien assumée. Le leader s'appelle Dylan McCartney. On n'est pas dans un mélange folk et pop à l'anglaise, non. C'est pas là du tout qu'on est avec ce groupe glacial, parfois, qui se réchauffe un petit peu avec des instruments beaucoup plus organiques, peut-être que ce qu'ils utilisaient par le passé. Ils précisent qu'ils imaginent leur musique comme des impressions qui clignotent un petit peu comme ça, qui mélangent le passé, le présent et des futurs, qui pourraient, ou pas, ils sont très évasifs, être issus d'un film qui aurait été projeté sur un projecteur complètement cassé. Peut-être faire un lien avec Cinemaniacs qu'on reçoit dans 3 minutes après que vous aurez entendu encore une nouveauté. Là c'est tout frais puisque ça a été posté sur le bandcamp du groupe juste hier. Ce sont les Californiennes de Automatic qui reprennent Joy Division, et plutôt de belle manière, sur ce Shadow Play.

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0: le début de la saison, le mardi, le Grand Tout héberge le Grand Ciné. Nos invités nous parlent de cinéma. Aujourd'hui, eh bien, on va du côté du Diapason sur le campus de Beaulieu, mais on reste ici dans les studios de Canal B quand même, avec nos invités Abtin Rajdi, bonjour.
1: Bonjour Yann.
0: Et puis Simon Lériot, bonjour.
2: Bonjour.
0: Le premier président de Cinémaniacs.
1: C'est ça.
0: Un ciné-club étudiant tous les mardis à Beaulieu. Et puis Simon, toi tu es secrétaire de c'est l'association Cinémaniacs. Alors elle est assez ancienne cette asso, et peut-être qu'il n'y a pas que les étudiants et étudiantes du campus de Rennes 1 qui la connaissent, cette association, mais c'est bien de peut-être jeter un coup de projecteur sur Cinémaniacs, qui est né, vous le disiez avant qu'on débute, en 1997.
1: Le 15 janvier 1997, et on va fêter d'ailleurs ses 30 ans cette année. Bien. Alors nous on n'était pas là, après avec les archives que Simon parlera après, on voit bien que ça se transmet de génération en génération. Et d'ailleurs parmi nos membres actifs et notre bureau, on a aussi des étudiants, des anciens étudiants qui étaient il y a 10 ans, 15 ans, qui participent encore et qui assistent encore à nos projections. C'est assez impressionnant, nous qui arrivons tous les ans à Rennes et on découvre une association qui est assez forte. Et qui garde ses spectateurs.
0: Un ciné-club sur un campus qui a plus des visées scientifiques, mais pas seulement, hein, puisqu'il y a l'UFR de philosophie qui se trouve là-bas aussi. Il y a des étudiants en ingénierie, des informaticiens, des électroniciens. Vous êtes tous deux, vous, étudiants de Rennes 1 ?
1: Moi, je suis étudiant de Rennes 1. Je suis étudiant ingénieur à l'ESIR, l'école ingénieur qui est sur le campus de Beaulieu. Simon ?
2: Justement, c'est ça qui est assez intéressant, finalement, puisque moi, je dois être un des seuls étudiants qui est de l'asso qui est en cinéma à Rennes 2, et finalement du coup ouais, vous le disiez, sur un campus plutôt scientifique, on a quand même une association de cinéma avec des passionnés autant que le seraient des étudiants et étudiantes de cinéma, alors qu'ils seraient plutôt dans un domaine scientifique. Donc ça croise un peu les goûts de chacun, et c'est assez passionnant, ouais, de discuter de cinéma pendant des heures avec les gens de l'association.
0: Alors l'offre de cinéma à Rennes, elle est pléthorique, hein. Il y a beaucoup d'écrans et c'est tant mieux, et c'est aussi pour ça qu'existe le Grand Ciné, pour accueillir tous ceux et toutes celles qui œuvrent pour le cinéma. Alors l'expérience du format argentique, c'est ça que vous voulez mettre en avant avec Cinémaniacs. Est-ce que c'est le cas à chaque projection? Tous les films sont projetés en pellicule?
1: On aurait bien aimé. On aurait bien aimé.
2: Ouais, c'est vrai. Mais non, là, par exemple, le semestre en cours, il y a 3 séances en 35 mm sur 9 au total. Donc, ça reste un tiers finalement. Mais c'est un format qui se perd. C'est une façon de projeter qui se perd aussi. Donc...
1: Un savoir-faire aussi.
2: Oui, exact.
1: C'est pas facile de monter les films en 35 mm. C'est évidemment beaucoup plus facile de projeter en numérique. Nous, on le fait nous-mêmes quand on a des séances de 35. C'est un projectionniste. C'est des heures et des heures de travail en avant. On a tous les deux assisté à des séances de montage et de démontage. Hein. Le projectionniste, il vient à 14h pour une séance qui a lieu à 20h. Ouais. Des petits bobines. Faut les monter, on a des pour transformer dans un grand bobine, et c'est ça qui fait pour moi le charme de cette cinéma.
2: Ouais, on essaye de préserver le plus possible ce format. Les copies circulent de moins en moins, donc c'est pas facile évidemment, mais voilà, on s'efforce d'avoir 2, 3, 4 au moins formats pellicules dans le semestre à chaque fois.
1: D'ailleurs, je précise que j'ai découvert le cinéma en 35 mm avec Cinémaniacs. Diapason étant arrivé ici, la première fois que j'ai vu une pellicule, enfin, j'avais entendu 35 mm, mais j'avais vu les pellicules dans les films. Et la première fois que j'ai vu un pellicule, un vrai projecteur et une vraie séance en 35 mm, c'était très impressionnant pour moi. Et Guillaume, avec sa bienveillance, il a tout expliqué.
2: Ouais, mais c'était la même chose pour moi. Alors moi, c'est assez drôle aussi, puisque quand je suis arrivé à Rennes il y a quelques années, je ne connaissais pas grand-chose du cinéma. Le format pellicule, je ne savais pas tellement ce que c'était. C'était la première projection, je crois, que j'ai faite à Cinémaniacs. C'était Le Silence des Agneaux. Et en fait, j'ai vu ce film... un peu avec du grain, un petit peu abîmé. Je me suis dit, mais qu'est-ce qui s'est passé? C'est pas le film que je connais, en fait. Je l'ai déjà vu, ce film, et la dernière fois, ça ressemblait pas à ça, quoi. C'était de la pellicule, tout simplement, et j'avais pas du tout... Enfin, j'ai découvert en live, en fait, ce qu'était le format pellicule, peut-être un peu trop tard dans ma vie, mais maintenant qu'on est dedans, on essaye, oui, d'en projeter encore et encore... Autant que faire se peut, bien sûr.
0: Avec vous deux, bien sûr, on va se balader un peu dans la programmation de ce qui va venir pour ce premier semestre jusqu'en décembre, mais on va aussi revenir sur ce qui a pu se passer pendant que vous avez fait partie de l'assaut, parce qu'évidemment, il faudra faire appel aux témoignages des plus anciens pour fêter cet anniversaire l'année prochaine. Qui fait la programmation, en fait? C'est un comité de programmation?
1: Alors, pour faire la programmation, on fait une réunion tous les semestres. Bah, d'ailleurs, le prochain a lieu dans deux semaines, un jeudi. Et on l'annonce à tous nos spectateurs, c'est-à-dire à tous nos spectateurs. C'est une réunion ouverte, tout le monde est bienvenu, juste pour parler, pas obligé de participer. Et puis, dans la réunion, on se réunit et puis chacun va donner une liste de films, de 5, 4, 3, ou un seul film qu'il a envie de regarder en grand écran, qu'il a déjà vu, qu'il a envie de découvrir aussi avec nous, et on note la proposition de chacun. Et à ce moment-là, le chemin de combattant des deux Simons commence.
2: On est deux Simons à être secrétaire, et du coup on s'occupe d'envoyer ces propositions, les propositions des gens présents à cette réunion. On envoie les propositions à Interfilm, du coup, qui s'occupe des ciné-clubs en France, et Interfilm fait le relais entre nous et les distributeurs des propositions, et après ils nous renvoient ces réponses en fonction des films qu'on a proposés. Donc certains sont disponibles ou non. C'est pour ça qu'il faut toujours prévoir plusieurs idées pour avoir un petit peu de marge aussi, puisque tout n'est pas toujours disponible. Et puis après, on a aussi des catalogues d'avance qui nous sont fournis par des sociétés distributrices. Comme ça, on sait ce qui est disponible à l'avance, et on sait même, via un catalogue 35 mm, ce qu'on peut avoir en pellicule. Donc ça nous sert aussi de temps en temps. On pioche dedans pour se dire, ah ben ça, on est pratiquement sûr que c'est disponible, donc ça pose pas de problème. Donc c'est bien aussi. Mais l'idée, c'est que cette programmation, elle est établie par tout le monde, en fait. C'est ouvert à toutes et tous. Et chacun propose ses idées, finalement.
1: On essaye surtout de répondre à tous les goûts. On a du cinéma, on a des grands classiques, on a du cinéma documentaire, on a du cinéma de l'animation, surtout de plus en plus. Et une fois que les questions de droits de film, les prix, distribution en 35 mm sont réglées par nos deux Simons, on priorise les films qu'on peut avoir en 35 mm, on répartit les séances sur les dates qui sont prévus avec le diapason, très gentiment. Et puis, le semestre est lancé, et on y va, on présente chaque film.
0: Bon, ça a commencé la saison mardi dernier, c'est avec le Cercle des Poètes Disparus, Dead Poets Society de Peter Weir, un réalisateur qui a aussi fait le Truman Show. Bon, c'est bien de donner ces petites indications aussi historiques quand vous présentez les films, évidemment. Mais juste, je voulais préciser que pour 7 euros simplement d'adhésion pour les non-étudiants, vous avez droit à 10 films, en fait.
1: À 10 films, c'est ça.
0: Dans une expérience commune, la projection dans une salle, c'est un peu différent quand même d'être tout seul, soit devant son ordi ou devant son vidéo proche quand même.
2: C'est ça, oui. 7 euros non-étudiants, 5 euros étudiants sur l'ensemble du semestre. C'est les ciné-clubs, donc l'idée, c'est pas du tout de faire du chiffre. De toute façon, c'est de la découverte, c'est du partage. Et je ne peux qu'encourager les gens à venir.
1: 5 euros pour 10 films est plus que rentable, d'ailleurs.
0: Et d'autant plus qu'on est adhérent à Cinémaniacs et on peut donc rejoindre l'équipe de programmation.
1: Rejoindre même le bureau, puisqu'il y a des postes qui se libèrent, comme toute association étudiant. Évidemment, si nous sommes plus à Rennes, évidemment, nos postes sont à disposition.
2: Faut que l'asso vive encore au moins 30 ans, puisqu'elle existe déjà depuis 30 ans. Mais,

0: exemple d'une programmation où vous avez carrément monté un groupe pour accompagner un film.
1: Exactement. Alors le film c'était Angaku, ouais. La proposition de David que je salue ici.
2: C'est un film d'animation japonais sur la musique qui durait à peu près un petit peu plus d'une heure, ce qui fait que derrière on avait le temps en fait de proposer une sorte de mini concert d'une demi-heure. Et donc David a eu toute cette idée-là de A à Z, lui faisant aussi partie de l'association L'Ampli à Rennes 1. Il a permis de lier très facilement les deux associations et on a fait 4-5 répétitions pour monter 4-5 morceaux. Et donc pendant les crédits, à la fin du film, on s'est installé immédiatement et on a joué pendant à peu près une demi-heure. Et étaient projetées derrière nous des images assez... expérimental, on va dire, que David aussi, encore David, avait filmé avec une caméra VHS qu'on avait retrouvée dans le placard de l'association. Donc voilà, c'était un peu bricolé de A à Z et on a vraiment apprécié, ça a bien fonctionné, même on aimerait beaucoup le refaire, c'est sûr.
1: C'était un première pour nous, puisque même niveau artistique, du coup on a utilisé vraiment les personnes de l'association. Simon ici a fait la batterie, David a fait la basse.
2: Mathis, Julia et puis Victor sont venus
1: compléter
2: le
1: ici.
2: Groupe.
1: Et puis d'un autre côté, toute la partie technique aussi ici était à gérer aussi par nous-mêmes, la régie avec l'aide de Diapason. C'était une première pour nous qui a très bien fonctionné et qui était beaucoup appréciée par les spectateurs et spectatrices aussi. Et on n'ignore absolument pas une autre idée d'avoir un autre ciné-concert.
0: Oui, c'est ça, j'avais l'impression que ça se refera sans doute.
1: J'espère très bien.
0: Pour l'anniversaire de Cinemaniacs, pourquoi pas. En tout cas, on fait une petite pause musicale avec un morceau, c'est le président de l'association qui l'a choisi, c'est Aptine, pourquoi
1: c'est un film, du coup, morceau qu'on va écouter, c'est I Wanna Be Loved By You de très jolie Marilyn Monroe. C'est un film qu'on a projeté il y a 2 ans à peu près, qui a célébré la naissance de l'enfant de Cinemaniacs, puisque la personne qui a proposé ce film entre temps a eu un bébé et ça nous a beaucoup marqué. Et c'est toujours, et même certains l'aiment chaud, c'est une perle du cinéma, ça fait toujours rire, donc voilà.

0: You voilà, moi je ne suis pas Marilyn Monroe, vous aurez remarqué. I Wanna Be Loved By You, dans l'excellent Some Like It Hot, certains aiment chaud de Billy Wilder, avec Jack Lemmon et aussi Tony Curtis, un film extrêmement moderne et toujours aussi drôle qu'en 1953, je pense, quand il est sorti. On parle aujourd'hui dans le grand ciné avec Abdine Rajdi et Simon Lériot, tous deux membres de Cinémaniacs, le ciné-club étudiant sur le campus de Rennes 1, c'est tous les mardis, oui, donc vous avez quelques heures encore pour vous préparer à aller découvrir en projection numérique cette fois un film qui n'existe peut-être pas non plus en 35 mm, puisqu'il 2017. Est de 2017, The Rider de Chloé Zoé. Si vous aimez les chevaux et le rodéo, eh bien peut-être irez-vous voir ce film là. Vous allez nous parler de quelques films qui vont être projetés jusqu'au 15 décembre. Chacun a choisi deux films et on va commencer peut-être par évoquer le fait que un film d'horreur la semaine prochaine, parce que c'est un peu Halloween quand même.
1: Exactement.
0: Christine de John Carpenter. Et puis on arrive directement à ce qui se passera le 3 novembre prochain au Diapason avec un film en partenariat avec Morio Show. Et ça nous permettra d'évoquer justement ces quelques partenariats que vous menez à l'année. Ce film, Memories de Koji Morimoto, Tenzai Okamura, de quoi nous parle-t-il ?
1: Simplement quelques mots. En fait, c'est un choix directement de notre partenariat avec l'association Morio Show, donc qui est une association rennaise qui parle de manga et qui réalise des animations et ateliers de doublage, ainsi que des émissions et conférences sur YouTube. Et donc ils ont choisi pour ce partenariat ce film Memories, donc qui est réalisé par trois réalisateurs aussi, puisqu'il y a aussi Katsuhiro Otomo, le créateur d'Akira, tout simplement.
0: Ah, tout simplement, c'est pour ça qu'il n'était pas sur ma liste, je ne sais pas, c'est bizarre. Trop important, too big.
1: Trop important, c'est ça. Et qu'est-ce que je vais en dire simplement quelques mots. Oui, film de science-fiction, les images parlent d'elles-mêmes, je pense. C'est vraiment cette esthétique Akira, finalement, en fait. Moi, j'adore tout simplement toutes les images que j'ai pu en voir. C'est très très beau. Et donc film en trois parties distinctes, donc pour trois réalisateurs, les trois réalisateurs cités. Et puis intéressant aussi de noter qu'on retrouve pour ce film la présence de Satoshi Kon, donc réalisateur japonais, Perfect Blue, Millennium Actress, Paprika et Tokyo Godfather, donc au scénario et à la direction artistique. Voilà, donc moi je pense que ça promet, ouais.
0: Un film de champion, quoi.
1: Exactement.
0: On peut dire. C'est Abdine qui va nous parler peut-être d'un autre film qui lui sera montré en 35 mm. Un film de Peter Watkins, me semble. À moins que ce soit Simon qui en parle plus tard.
1: C'est moi plus tard.
2: Ouais, voilà. Avant ça, justement, on va projeter Son Bizanga en numérique le 10 novembre. Voilà, un mardi 10 novembre à 20h. C'est un cinéma, c'est une très belle film, c'est un très bon film pour découvrir le cinéma africain et le cinéma colonialiste surtout, puisque le synopsis en est: nous sommes en Angola en 1961 et le contexte politique, c'est en fait la lutte contre le pouvoir colonial portugais qui s'intensifie de plus en plus. Un ouvrier prénommé Domingos est arrêté par les autorités à cause de ses engagements dans le mouvement de libération surtout. Et on va suivre l'histoire de Maria, sa femme, avec son enfant, son bébé, qui entreprend un long voyage à travers des petites villes et des grandes villes pour essayer de retrouver son mari, puisqu'on ne sait pas où il est. Et au fil de ses recherches et de ses aventures, elle est confrontée au silence de l'administration coloniale et découvre en fait l'ampleur de la répression qui frappe son peuple. Le film est signé par l'excellente réalisatrice Sarah Maldora, pardon, qui est une pionnière du cinéma anticolonial, qui féministe et fait de l'histoire intime d'une femme le miroir d'un combat collectif pour la liberté. Dans le film, on peut voir des scènes très naturalistes. Le film est quasiment tourné par la lumière solaire. Et c'est un œuvre qui est à la fois humain, mais aussi qui est essentiel pour découvrir le cinéma africain, le cinéma anticolonial.
0: On voit déjà avec ces deux, trois choix de films évoqués que on passe d'un film de divertissement pur à des choses plus ancrées, comme ça, dans des luttes sociales décoloniales.
2: Le but, c'est de montrer de tout. On se limite pas du tout à des films. C'est ouvert à tout le monde et en fonction des choix de tout le monde, on se limite pas.
0: Et donc cette fois c'est Simon qui nous parle de ce film de Peter Watkins.
1: Et bah oui, justement pour rebondir aussi là-dessus, les goûts de chaque personne de l'association font que ça reste très varié et du coup on passe de films d'animation, du cinéma militant, du cinéma documentaire aussi. Donc là en l'occurrence Edvard Munch, la danse de la vie, donc réalisé par Peter Watkins en 1974, qui est aussi le réalisateur de Punishment Park et La Bombe, qui est un film documentaire qui a été oscarisé en 1967. Et donc Peter Watkins, réalisateur qui nous a quitté malheureusement l'année dernière, et donc c'était une idée de notre projectionniste Guillaume de proposer ce film aussi en hommage quelque sorte à peu près un an plus tard à Peter Watkins. Et donc c'est un, je vais en dire quelques mots, mais je pense que Guillaume aussi serait assez beaucoup plus qualifié que moi pour en parler, mais c'est un film décrit donc comme une biographie très subjective des jeunes années du peintre Edvard Munch. Et donc le film sera projeté le 24 novembre au Diapason à 20h en 35 mm. Chose du coup assez notable, puisque c'est un film qui, je pense, est assez peu projeté, et dans son format 35 mm encore plus. Donc voilà, c'est une séance longue, peut-être 3 heures, voilà, ça reste assez conséquent, mais je ne peux qu'encourager les gens à venir, puisque c'est une séance assez rare, en tout cas, je pense.
0: Il y a un petit jeu de piste amusant aussi sur les réseaux, sur Instagram, où vous dévoilez les films comme ça par petites bouts pour ceux qui n'auraient pas vu la programmation générale. Bon, c'est toujours assez amusant de voir juste une toute petite image d'un film et puis la plus grosse image après.
2: Je tiens à remercier Thomas qui est notre graphiste et qui lui tient un cœur et qui fait tout ça avec beaucoup d'amour pour l'asso et vraiment.
0: On va terminer cette balade dans la programmation du premier semestre de Cinémaniacs au Diapason tous les mardis à 20h ou parfois un peu plus tard, hein, comme ce mardi 13 octobre. Il y a une projection d'un documentaire avant le film de Chloé Zoé, hein, Les Pieds sur Terre, qui sera montré à 19h. Donc ce sera un peu plus tard qu'il aura lieu, mais sinon c'est 20h, arrivé pour 20h d'habitude pour ces projections. On termine avec un film... avec Alain Delon, oui, un film de Luchino Visconti, dont vous verrez peut-être d'autres films pendant Travelling consacré à la ville de Naples. Je ne sais pas s'il a fait des films à Naples, peut-être. En tout cas, celui-ci, c'est lequel, Aptine ?
2: Celui-ci, alors nous serons à Milan. Voilà. C'est l'histoire d'une famille simplement qui est obligée de quitter sa terre natale dans le sud de l'Italie et venir s'installer à Milan dans le nord, et donc, pour l'espoir d'une vie meilleure et moderne. La mère Rosaria et ses 5 fils doivent donc au quotidien affronter la pauvreté et les difficultés de l'intégration, puisque aujourd'hui, mais encore plus à l'époque, l'Italie du Sud et l'Italie du Nord n'avaient pas grand-chose à voir. Et le quotidien dans une grande ville très industrielle qui n'avait pas l'habitude. Et pendant, on va les voir grandir, et pendant que chacun de ces garçons essaye de trouver sa place, le destin des deux frères Rocco et Simone se croise et se noue autour d'une fille prostituée, Nadia, dont l'amour devient le point de départ d'une tragédie familiale. Le film de grand réalisateur Luciano Visconti se place très curieusement entre le néoréalisme italien de Rossellini, comme avec le film Rome ville ouverte, quoi, et Alpine année zéro qu'on a passé aussi à Cinemaniacs. et aussi avec mêlé avec de la tragédie antique, voilà, avec son style noir et blanc, et on essaye, on assiste à la destruction, à l'amour fraternel, mais aussi à la rudesse des quartiers populaires de l'Italie qui cherche la modernité qui ne tient pas toujours à ses promesses.
0: Si vous ne l'avez jamais vu, occasion de le voir en 35 mm. Donc ce film Rocco et ses frères de Visconti, ce sera le 1er décembre au Diapason grâce à Cinémaniacs. On réservera bien peut-être une présentation future pour le deuxième semestre, évidemment.
2: Avec grand plaisir.
0: Si vous avez envie d'aller faire partie de cette association, c'est super possible en fait, dès aujourd'hui.
1: Oui, bien sûr. Bien sûr, vous pouvez nous rejoindre quand vous voulez. Réunion de programmation sera annoncée bientôt sur les réseaux sociaux, et même si vous n'avez pas forcément envie de programmer des films, c'est l'occasion de venir parler avec nous pendant 3-4 heures de films.
2: Ou sinon, très, simplement très rendez-vous dans le hall de Diapason avant de nos séances, c'est toujours avec grand plaisir.
0: Je mettrai les liens bien sûr vers la page Facebook et puis le compte Instagram de Cinémaniacs, c'est Cinémaniacs Rennes tout simplement. Petite information de dernière minute, peut-être pas, mais en tout cas, si vous avez, vous, des souvenirs de votre passion du cinéma vécue au Diapason grâce à Cinémaniacs, on peut vous contacter aussi pour ça.
1: Mais contactez-nous, je me suis plongé dans les archives l'année dernière et tout ce que j'ai pu retrouver, des archives de programmation, tout ça, sauvegardé en fait, et il manque encore des bouts, en particulièrement entre 2007 et 2010, il y a des programmations perdu plus ou moins, en tout cas pour l'instant, peut-être que ce sera bientôt plus le cas, je le souhaite en tout cas.
2: Et si évidemment parmi les spectateurs et les spectatrices il y a des gens qui ont assisté à nos séances avant ou à la création de l'association, je rappelle qu'on va fêter les 30 ans de l'asso et ça sera un plaisir de vous avoir parmi nous. Donc si vous pouvez nous contacter par les réseaux sociaux ou simplement venir nous voir au Diapason, ça sera avec grand plaisir.
0: On recevait donc le grand ciné aujourd'hui, Abtin Rajdi, président de Cinémaniacs, et puis Simon Lériot, secrétaire de l'asso. Dernier mot pour Simon, puisqu'on va écouter un morceau que tu as choisi pour nous.
1: Oui, le morceau Rock'n'Roll Star donc de Tsveri, qui est issu du film Leto, réalisé par Kirill Serebrennikov et sorti en 2018. Tout simplement, je l'adore en fait, c'est du rock, c'est un solo de guitare exceptionnel, j'ai envie de... Ça donne envie de sauter partout, ça donne envie de faire des concerts en fait. Donc voilà, bonne écoute.
0: Merci.
2: Merci.

Comme d'hab, le Grand Tour se termine par une session à faux concert. J'évoquerai pour vous une soirée à l'Ubu vendredi autour de musique irlandaise. Et puis, pour débuter, eh bien, j'évoque ce qui se passe au Noctambule, avenue Patton. Ce sera mercredi que vous pourrez retrouver une soirée plutôt musique du monde, et un peu chanson française aussi avec Gabi de Villeneuve. Et puis, le groupe 5 Oreilles que j'ai écouté, que j'ai envie de vous faire entendre. Si vous aimez la musique voyageuse, du Kurdistan par exemple, eh bien vous pourrez la voir se mélanger avec des musiques d'Éthiopie, de Sicile, du Japon ou encore de Mongolie. Donc ça va vraiment dans tous les coins du monde. 5 Oreilles, voilà, on écoute un extrait d'un enregistrement réalisé par le groupe, la reprise d'un morceau kurde.

Le groupe 5 Oreilles qui arrangeait, qui adaptait un morceau kurde, Mine Beriat et Kyrie, ils le joueront certainement ce mercredi 14 octobre. C'est au Noctambule, double programme. En plus de 5 Oreilles, il y aura aussi Gabi de Villeneuve. On poursuit les infos-concerts avec cet événement proposé par Rituel 111 et les Trans. Quelques jours en Irlande, Days in Ireland, numéro 1. Il y aura la projection jeudi à l'Arvor du film The Banshees of Inisherin. Et puis, c'est surtout pour la partie musicale que j'avais envie de vous parler de cet événement-là. Eh bien, il y a aussi Night in Ireland avec trois artistes, trois groupes représentant une scène très vivante avec Nerves, qu'on va écouter pour terminer l'émission dans quelques instants. Shock School, si vous aimez Wet Leg et Nirvana, eh bien, c'est une sorte de collision entre les deux groupes pour ce groupe garage punk féminin. Et puis il y a aussi un musicien qui lui s'inspire des musiques traditionnelles d'Irlande, mais dans un côté plus punk, un peu plus bruyant aussi sans doute, c'est Junior Brother. On écoute Junior Brother, à retrouver vendredi soir à l'Ubu pour cette soirée Night in Ireland. Et puis il sera la journée au mot de cause, le bar juste à côté de l'Ubu, hein, que vous connaissez peut-être, pour animer une session musicale. Ça reste peut-être assez cool si vous aimez les musiques irlandaises, pas forcément que dans la tradition pur sucre, quoi, mais qui vont se colter avec des musiques un peu plus contemporaines aussi. On écoute Junior Brother avec ce titre Small Violence.

0: Alors si vous aimez la musique traditionnelle irlandaise, mais un peu à la manière de Lancôme, peut-être un peu plus que celle des Pogues, même s'il y a un côté assez punk aussi dans la musique de Junior Brother, eh bien allez voir Ronan Keely, c'est son vrai nom. Ça sera à l'Ubu pour cette soirée A Night in Ireland, proposée par les Français Rituel 111, avec aussi donc Shark School, et puis un DJ set de Rituel 111, sans oublier un groupe beaucoup plus noise punk qu'on va écouter pour terminer l'émission maintenant, c'est Nerves, à voir donc ce vendredi 16 octobre, toutes les infos sur lestrans.com. C'est la fin de l'émission Le Grand Tour, on se retrouve mercredi pour une émission un peu spéciale puisqu'elle sera enregistrée en différé mais en public de la salle Guiropartz du côté des Gaïoles, du côté de Morpa, pour parler avec quelques artistes qui proposent des créations et des spectacles dans le cadre du festival Marmaille du théâtre Ludico, spectacle jeune et tout public. Donc elle sera diffusée à 17h, mais si vous avez envie d'y assister, c'est ouvert au public à partir de 12h30 ce mercredi 14 octobre. À bientôt pour de nouvelles aventures. Je vous dis ciao, ciao, ciao.
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Bonjour, c'est Marc, votre serviteur incongru. Bienvenue dans Gabus de Mix, le rendez-vous des musiques incongrues et bizarroïdes sur Canal B. Aujourd'hui, nous allons écouter l'émission We Dear numéro 331, réalisée par Rachitic Data et intitulée La pompe à chaleur. Il s'agit plus précisément du volume 3 d'une série de mix à tendance tropicaux, mais toujours en mode hors-piste, comme d'habitude avec les émissions We Dear. Je vous invite donc à aller écouter les deux autres mix Pompa Chalor sur le site widir.net. Vous pouvez également retrouver la playlist et le podcast de ce mix sur canalb.fr/gabusomix. C'est parti pour une heure de Pompa Chalor, volume 3, sur Canal B. ¡Vamos!

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0: 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Embrasse avec moi les pierres secrètes. 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Viens, infime vie, emprunte les ailes de la terre, tandis que toi, cristal et froid, air fouetté, écartant des émeraudes combattues, tu descends, au sauvage de la neige. 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
1: Vous êtes toujours sur Canal B dans Gabusomix à l'écoute du volume 3 de la Pompa Chalor, un mix réalisé par Rachitic Data pour WeDear.net.

sudiste et scintillement traqué, ton éclair rebelle et secret voyagea-t-il auparavant peuplé de mots? Qui donc broie ces syllabes glacées, ces langages noirs, ces étendards d'or, ces bouches profondes, ces cris soumis dans tes maigres os artérielles? Qui coupe donc ces paupières florales sorties du sol pour regarder? Qui jette donc ces grappes mortes descendues entre tes mains de cascade pour égrener les graines de leur nuit, dans le charbon de la géologie? Qui précipite la branche des liens? Qui à nouveau enterre les adieux? 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

0: Vous êtes toujours sur Canal B dans Gabusomix à l'écoute du volume 3 de La Pompe à Chaleur, un mix réalisé par Rachitic Data pour WeDire.net. Playlist et podcast complet sur canalb.fr/gabusomix. On continue encore un petit quart d'heure.
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0: Et c'est ainsi que se termine le volume 3 de la Pompe à Chaleur, réalisé par Rachitic Data pour WeDire.net. 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C'est tout pour aujourd'hui. Adios.
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2: Salut Clément.
3: Salut Antoine.
2: Et bienvenue dans Novorama. Chaque semaine, on écoute de l'indie rock jusqu'à la musique électronique, une sorte de melting pot de nouveautés. Clément, tu nous as ramené 4 albums, comme chaque semaine.
3: Et bien cette semaine, j'ai choisi de vous faire écouter les nouveaux albums de Sunlux, de Frankie Rose, d'Ibibio Sound Machine et de Dragonflies.
2: Parfait, bien on va commencer par le nouveau Sunlux et en deuxième partie d'émission, je vous présenterai quelques découvertes.

0: C'était Sandlux dans Novorama avec un extrait de How Tinto, Clément.
1: Et oui, formé par le compositeur et claviériste Ryan Lott, le guitariste Rafik Bhatia et le batteur Yan Cheng, le groupe Sandlux s'était déjà forgé une signature sonore bien à lui, avec un alliage paradoxal d'apocalypse orchestrale et de pulsations viscérales, de noirceur mélancolique et d'envolée fiévreuse, au moment de clore en 2021 l'ambitieuse trilogie Tomorrow's. Et le trio américain a ensuite pris le large vers le grand écran en signant trois bandes originales marquantes, dont la partition renversante d'Everything Everywhere All at Once, puis celle du blockbuster Marvel Thunderbolts. Cette parenthèse cinématographique qui a extrait leur musique de l'intimité du casque pour la projeter dans une toute autre dimension narrative imprègne indéniablement Out Into, leur premier disque de morceaux inédits en 5 ans. Et ce nouveau chapitre, traversé par un groove organique et nerveux, assume sans complexe un tropisme hip-hop, revendiquant ouvertement le rythme du boom-bap des années 90. Pensé comme un manifeste humaniste face aux dérives de l'intelligence artificielle, l'album fait la part belle au grain inimitable du jeu de chaque musicien. Et à l'arrivée, l'ensemble sonne comme une soul venue d'une autre planète. Et ce qui ressemble le plus à un hymne pop s'intitule Endlessly, un morceau pacifiste écrit à l'origine pour la fanfare de cuivre et percussion de l'Ohio The Bluecoats, scandant un message d'ouverture limpide « Love what you love, feel what you feel ». Seule véritable halte contemplative, le morceau « Even if it hurts » met à nu le timbre éraillé et fragile de Ryan Lott. Naviguant entre différents registres avec une grâce spectrale, le chanteur y livre une prestation d'un magnétisme rare, même si on le connaissait pour ne pas en manquer spécialement, Antoine.
0: Ouais, le reste du disque déroule une collection de titres dansants, Clément.
1: Oui, mais tout aussi troublants que vénéneux. Par exemple, l'ouverture « Want you to love » pose d'emblée une rythmique implacable contre laquelle viennent se heurter chuchotements d'alcôve et gémissements déchirants, fustigeant le sacrifice des idéaux sur l'autel de l'opportunisme. Autre grand moment, Summer's Gone est un morceau qui s'impose comme la bande-son rêvée des fins d'été mélancoliques, recyclant un sample de leur propre titre Labor, extrait de l'album Brighter Wounds. Le morceau fait dialoguer une batterie asymétrique, un chant feutré et une basse caverneuse, affirmant une nouvelle fois la parfaite égalité des trois forces en présence. Et le disque s'achève sur la funk mutante et théâtrale de No God Like a King, où percussions éparpillées, grincements de cordes et bruit de gouttes préparent le terrain à des litanies chorales aux allures de sectes mystiques. Mais même dans ce registre anxiogène, le tempo invite irrésistiblement au mouvement. Voilà, d'une tenue remarquable, l'album Out Into s'impose tout simplement comme leur meilleur cru depuis Lanterns, ce qui n'est pas un mince compliment pour un groupe qui n'a jamais cessé de placer la barre très haut. On s'écoute tout de suite un deuxième extrait, c'est Endlessly de Sandlux. Dans

0: C'était Frankie Rose dans Novorama avec un extrait de I Lay, Clément.
1: Oui, en 2023 avec Love as Projection, Frankie Rose mettait enfin sous les projecteurs les textures électroniques qui rôdaient jusque-là dans l'ombre de ses compositions. Le parcours de la musicienne américaine était déjà riche de multiples mues. Après avoir posé les fondations d'un pan entier de la pop indé des années 2000 et 2010, que ce soit au sein de formations cultes comme Vivian Girls et Crystal Stilt, ou à travers sa propre dream pop noyée de réverbération, ses disques solo n'avaient cessé de s'ouvrir au synthétiseur. Et bien l'album Hila poursuit cette plongée radicale dans la pop synthétique, mais pousse ses explorations numériques vers des territoires nettement plus sombres et abstraits. Et ainsi, le somptueux Can't Be Wrong superpose des motifs de synthé lumineux à une pulsation métronomique où une basse épaisse aux déhanchés assurés soutient le chant vaporeux de Frankie Rose, évoquant à la fois les premiers enregistrements bricolés de Nigel et le mystère éthéré des Cocteau Twins. Ce titre donne le ton d'un album hanté dont la charge émotionnelle échappe à toute étiquette réductrice, et qu'il s'agisse du groove poisseux du titre Shadow Twin ou des teintes gothiques et industrielles de Manifest, tristesse, deuil et résignation s'y livre un combat sans issue.
0: Et sur le plan sonore, Clément ?
1: Eh bien, ces morceaux comptent parmi les plus méticuleusement produits et les plus fins de sa discographie. Les clins d'œil aux lignes de basse sépulcrales des débuts de The Cure ou aux nuages noirs d'extase brute, chers à Coil et Black Tape for a Blue Girl, se coulent dans des structures en perpétuelle mutation. Les volutes de saxophone qui traversent Best of Times s'invitent avec une fluidité désarmante. Elles font la jonction entre la dark wave crépusculaire de la première moitié du disque et une dream pop lustrée aux reflets synthétiques, à l'image du morceau de clôture Velvet Refrain. Et la grande force de l'album Hila réside dans sa tenue d'ensemble, même lorsqu'elle s'enfonce au plus profond d'une synth-pop nocturne. Frankie Rose ne rompt jamais le fil avec son passé. Son sens inné de la mélodie, son art de ménager l'attention et son talent pour des arrangements qui suggèrent sans trop en dévoiler demeurent intacts sous ses parures électroniques venues d'ailleurs. Au fond, ce disque tire sa plus belle réussite de sa fidélité à son autrice, l'instantané précieux d'une créatrice en perpétuelle réinvention, dont on s'écoute tout de suite un deuxième extrait, c'est Hollow de Frankie Rose.

0: Ibibio Sound Machine dans Novorama avec un extrait de leur nouveau disque à Clément.
1: Et oui, Chopping Mountain est le sixième album d'Ibibio Sound Machine, mis en boîte dans le sud de Londres au sein de leur studio Vanguard. Le disque est entièrement produit par le claviériste et saxophoniste de la formation Mark Grenhard. C'est la première fois depuis Docomienne de 2019 que le groupe se passe d'un regard extérieur aux manettes. Et au fil de ces 10 morceaux, les thèmes abordés, que ce soit l'amour, la résistance politique, l'unité, l'émancipation collective et la résilience intime, n'ont certes rien d'inédit, mais ils sont portés ici par une remarquable maturité et un refus total du compromis. Rodés et enregistrés d'un seul élan collectif, ces morceaux font jaillir un high life ouest-africain millésimé, un post-punk mutant, un afrobeat incandescent et des matières électroniques et une soul résolument moderne. Et le premier morceau, Burning in Lagos, s'ouvre sur des percussions frappées à main nue, un halo de réverbération et quelques touches de piano électrique avant que la charismatique chanteuse Eno Williams ne prenne le micro. Ces textes mettent en miroir son tiraillement entre ces deux terres d'ancrage, le Nigeria et l'Angleterre. Avec une ligne de basse au pas conquérant qui vient relayer les percussions, tandis que le groupe l'enveloppe de textures synthétiques, de claviers et d'éclats de cuivre.

0: s'amuse d'un vocodeur avant qu'une déferlante de fût et de percussions ne libère un groove zébré de synthétiseur qui convoque autant Giorgio Moroder que Daniel Miller. Une guitare wah-wah fébrile tire l'ensemble vers un psychédélisme enivrant, et le single Return to Sender est lui un récit d'un terrible accident de la route. Et il s'habille d'un afrobeat futuriste taillé pour le dance floor, avec des claviers en cascade, des cuivres tranchants et des polyrythmiques qui s'entrechoquent sous les envolées magistrales d'Eno Williams.
1: Ouais, bref, une sacrée machine à danser, hein, Clément.
0: Ah oui, mais l'album ne reste pas toujours le pied au plancher, car vient ensuite Give Me Peace, amorcé comme une balade soul des années 70 avant d'être happé par une trame électronique plus trouble. Et les roulements de caisse claire et les breaks du batteur Joseph Amoako cadrent un piano acoustique sur lequel Eno Williams et les chœurs scandent leur supplique « Give me peace, give me freedom, give me love with a kiss » avant que le titre ne bifurque vers une soul céleste et un R&B futuriste d'une grande délicatesse. Elle y partage la réplique avec Dele Sosimi, ancien compagnon de route de Fela Kuti au sein d'Egypt 80. Et deux morceaux plus loin, Love déploie une high life soul lumineuse et caressante propulsée par une basse slapée qui n'aurait rien à envier à Larry Graham. Voilà, on a affaire à une mosaïque enivrante d'influences hétéroclites qui ne se neutralisent jamais, avec cet album Chopping Mountain qui s'impose comme le disque le plus accompli et le plus organique de la troupe. En faisant rimer ferveur festive et conscience militante, Ibibio Sound Machine livre là une célébration collective où la transe du corps devient une arme d'émancipation. On s'en écoute tout de suite un deuxième extrait, c'est Concept of Love de Ibibio Sound Machine.

0: C'était Dragonflies dans Nova Romain. Vient d'écouter le morceau Setting Sun, Clément.
1: Et oui, pour son premier album éponyme, Dragonflies déploie des ailes sombres et vénéneuses, fruit de la rencontre entre le chanteur-guitariste Danny Harrison et le producteur Nigel Godrich. Le projet scelle leur passion commune pour un rock psychédélique spatial teinté d'incursions électroniques. Un univers que chacun arpentait déjà de son côté, entre les échappées solitaires de Danny Harrison et les travaux fondateurs de Nigel Godrich aux côtés de Radiohead ou de Beck. Et c'est d'ailleurs en planchant sur son album Inner Standing de 2023 que Danny Harrison a sollicité les conseils du producteur, nouant une complicité immédiate. Retranché dans le studio de ce dernier à Brixton, le tandem a mis au point une méthode bien rodée. Danny Harrison fournissait voix et guitare brute avant que Nigel Godrich ne passe la matière au crible de ses boucles de bandes, de ses machines et de sa science légendaire de la console. Et pour étoffer les pistes, le duo s'est entouré du batteur Joey Waronker et de l'arrangeur David Campbell, qui n'est autre que le père de Beck, et sous leurs doigts, les compositions poétiques de Danny Harrison, au balancement délicat, prennent un relief saisissant. Elles s'adossent à des basses nerveuses, des synthétiseurs en apesanteur, des percussions organiques et des guitares noyées d'écho. Et le premier morceau, Slower, renvoie d'emblée au miroitement doré de Pink Floyd, tandis que la valse habitée de Head or Heart ravive la ferveur spirituelle que George Harrison insufflait autrefois aux Beatles. Une solide dose d'aplomb krautrock innerve également le disque, culminant sur l'hypnotique et inquiétant Setting Sun, qui réveille l'effervescence club de l'ère Britpop. Voilà, d'une remarquable cohérence, Dragonflies est un album qui s'écoute d'une traite sans jamais dissiper le charme de sa brume mélancolique. Et on s'en écoute tout de suite un deuxième extrait avec The Way, issu du premier album de Dragonflies.

C'était Yann Cléry dans Novorama avec son morceau It's Only Fiction, un titre indie pop doux amer qui donne une tournure très contemporaine à la chanson d'amour. Ici, l'être aimé est un compagnon créé par une intelligence artificielle. À la production, on retrouve Neus avec une basse groovy, des guitares électriques étouffées et une élégance pop qui rappelle Phoenix, effectivement. Je ne sais pas si vous avez pu l'entendre sur ce titre. En tout cas, c'est une musique chaleureuse, presque rassurante et pour raconter quelque chose, en tout cas, de beaucoup plus troublant, car derrière les mots tendres et les réponses qui tombent toujours juste, il y a du code, des prédictions, une intimité fabriquée, et c'est tout le paradoxe du morceau. Les sentiments peuvent être réels, mais lorsque la relation est simulée, eh bien Yann Cléry s'intéresse en tout cas ainsi moins à une romance de science-fiction qu'à une possible dépendance affective, avec cette question filigrane: à quel moment une technologie conçue pour nous rapprocher finit-elle par remplacer l'autre? Vaste question. La suite, c'est Max Everest avec son titre Pixel.

C'était Vibes dans Novorama avec I'm not the least afraid to die, autrement dit je n'ai pas la moindre peur de mourir. Un titre impressionnant mais une musique qui prend le contre-pied de cette gravité, une pop décontractée avec des accents rock et une douceur presque estivale. Vibes est un groupe scandinave dont ce morceau a été écrit comme une méditation apaisée sur la vie et la mort, et plutôt que de dramatiser, il suggère une forme de lâcher prise, faire de son mieux, puis accepter de ne pas tout maîtriser. Et petite curiosité, la phrase du titre est aussi attribuée à Charles Darwin. Un rapprochement intéressant sans qu'on puisse affirmer que le groupe s'en soit directement inspiré. Vibes, I'm not the least afraid to die, un titre qui parle donc de la fin avec une musique qui laisse respirer. On va continuer maintenant avec July, cet artiste et producteur australien prolonge ici l'univers de son EP Thunder, une musique atmosphérique et introspective qu'il revisite à travers 12 titres mêlant nouvelles compositions, versions alternatives et remix. Et plutôt que de parler d'une simple édition augmentée, July évoque un univers parallèle et l'idée, c'est de retrouver les mêmes émotions mais les observer depuis un autre endroit. C'est précisément ce qui a donné naissance à Soju Again, le morceau qui ouvre la phase B du disque. Il voulait retrouver quelque chose de familier, sans refaire ce qu'il avait déjà fait, garder un lien avec le projet d'origine tout en l'emmenant ailleurs. On l'écoute, ce morceau qui s'appelle Soju Again, July de Novorama.

0: July dans Novorama, dernier morceau de notre émission de cette semaine. Clément, on se retrouve sur notre site web pour d'autres nouveautés.
1: Novorama.com.
0: Exactement, Novo Era Emma. Allez, on se retrouve la semaine prochaine, ici même, au même endroit, la même heure. Salut.
1: Salut Antoine.

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Canal B vous propose aujourd'hui une sieste musicale consacrée au Festival de musique contemporaine rennais Autre Mesure 2026. Elle est intitulée Lines and Universes et a été imaginée par la chef de chœur Éléonore Lelamer. La sieste commence maintenant avec une pièce onirique par Ricardo Gardner. Profitez bien de cette sieste.

Vous écoutez une sieste musicale spéciale Festival Autre Mesure 2026 sur Canal B. Une sieste intitulée Lines and Universes, conçue par la chef de chœur Éléonore Lelameur, invitée du festival. C'était à l'instant Amélie Les Crayons, précédée de Todd Baker, Max Richter et tout à l'heure C418 avec un extrait de la bande originale du jeu Minecraft. À suivre Rosemary Stanley et Dom La Nena.

La sieste musicale spéciale Festival Autre Mesure 2026, concoctée par Éléonore Lelameur, se poursuivait à l'instant sur Canal B avec une pièce du compositeur David Lang, interprétée par les chœurs Theater of Voices et Ars Nova Copenhagen, sous la direction de Paul Hillier. Auparavant, c'était Agnes Obel, l'ensemble Voces 8 avec une pièce de la compositrice Caroline Shaw, et tout à l'heure Rosemary Stanley et Dom Lanena. À suivre, à nouveau, l'ensemble Voces 8.

C'était à l'instant sur Canal B Alexandre Desplat et un extrait de la bande originale du film Les Reliques de la Mort, première partie. Dans une sieste musicale spéciale festival Autre Mesure 2026 dont la sélection a été faite par Éléonore Lelameur. Auparavant, elle nous avait proposé un extrait de la bande originale du jeu The Elder Scrolls 4 Oblivion, un extrait de la bande originale du jeu Hogwarts Legacy, Thomas Newman et un extrait de la bande originale du film Nemo, et tout à l'heure l'ensemble Voices 8. À suivre Meredith Monk et Robert Hahn.

C'était à l'instant sur Canal B The Cambridge Singers, dirigé par John Rutter. Vous écoutez toujours la sieste spéciale Festival Autre Mesure 2026, intitulée Lines and Universes, imaginée par la chef de chœur Éléonore Lelameur. Auparavant, vous entendiez le chœur Seraphic Fire, dirigé par Patrick Dupré-Kigley, et tout à l'heure Meredith Monk et Robert Ann. La sieste s'achève dans un instant avec une pièce de Philip Glass et Paul Leonard Morgan, extraite de la bande originale de la série Tales from the Loop. Retrouvez playlist et réécoute de cette sieste sur canalb.fr.

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Eh bien bonjour à vous toutes et à vous tous, c'est Doé et je vous raconte toujours et encore des histoires. Nous avons entamé voilà quelques semaines les 9 sortilèges de Bretagne, la quête du chevalier Charette, un recueil de contes que j'ai écrit, qui est publié chez Beluga. Eh bien nous allons continuer ces aventures du chevalier Charette en fait. Et aujourd'hui, il est dans le Trégor, le sortilège de Tonquédec.

Je chevauche à nouveau vers un château, celui de Tonquédec dans le Trégor. On raconte qu'un des alliés du duc Jean a disparu voilà peu avec toute sa famille. Tout ce joli monde s'est volatilisé du jour au lendemain. Il ne peut pas s'agir d'une fuite, le seigneur de Tonquédec était bien trop en vue à la cour du duché de Bretagne. Alors on imagine un sortilège puissant jeté par un sorcier à la solde de Conan. L'important étant maintenant de faire revenir cette famille dans son fief afin que celui-ci ne soit confisqué par un ennemi de Jean. Le temps est donc compté, voilà pourquoi je me hâte vers Tonquédec, malgré le soir qui arrive. Je dois vite comprendre de quoi il en retourne. Impossible de passer à côté de ces forteresses sans la voir. Imposant, c'est le mot. À mesure que je m'en approche, je ressens un profond malaise. Là où il devrait y avoir 1000 bruissements de vie quotidienne, il n'y a que silence. Un calme inquiétant règne en maître, imposé par une force encore inconnue qui fait peser une menace sourde. Je franchis le pont-levis abaissé, je sens Callonnec frissonner entre mes jambes. Il n'est pas plus rassuré que moi, alors je le laisse dans les écuries de la basse-cour. Des corneilles tournoient dans le ciel, décrivant une danse macabre au-dessus du domaine, plongée dans une torpeur mystérieuse. Après avoir franchi plusieurs portails sans avoir rencontré âme qui vive, je me dirige vers le logis seigneurial. La nuit s'approche à grands pas. J'entre dans une grande salle richement meublée aux tentures chatoyantes. On imagine qu'hier encore des femmes et des hommes se tenaient là à la veillée, les uns jouant aux échecs en buvant un alcool de noix, les autres brodant des motifs fleuris sur des petites pièces de tissu en lin, les uns écoutant une harpe qui jouait de nouveaux airs bretons, les autres se réchauffant au feu de l'énorme cheminée en racontant des histoires d'un autre temps. Mais pour l'instant, tout est calme. Je tourne en rond dans la grande salle à la recherche d'indices, mais je ne trouve rien. Jusqu'au moment où j'aperçois une faible lumière dans l'embrasure d'une petite porte dérobée. La lumière s'approche de moi. Un chandelier porté par une main. Une main. Et rien d'autre. J'ai d'abord un mouvement de recul, la main reste immobile quelques instants avant de prendre la direction de la porte par laquelle elle est apparue. Je décide de suivre ce drôle de messager dans les couloirs sombres, seulement éclairés par la bougie du chandelier. Bientôt, la main entre dans un petit salon baigné d'une lumière étrange. À une petite table, trois personnages à la mine affreuse jouent aux cartes. Ils ressemblent à des fantômes vêtus à l'ancienne mode qui reviendraient hanter leur demeure. Sans se retourner vers moi, ils entament un macabre dialogue. « Ça sent l'humain par ici. Qu'allons-nous faire, mes amis ? Le manger, pardi ! » Ils allument un grand feu dans la cheminée avant de m'y jeter. Je n'ai plus aucune volonté, alors je les laisse me cuire, puis me découper en petits morceaux et me manger jusqu'à la dernière petite phalange. »

Au chant du coq, les trois personnages disparaissent. La main revient, maintenant accompagnée d'une tête de jeune femme. Pendant de longues minutes, elle cherche quelque chose dans le petit salon. Puis bientôt, la tête sourit en brandissant un fragment d'os qui doit sans nul doute m'appartenir. Voilà, j'ai trouvé. La main frotte l'os avec un baume camphré. À mesure qu'elle frotte, mon corps se reconstitue comme par magie. Une main, un bras, puis le tronc, un second bras, les deux jambes, et bientôt la tête. J'ai cette étrange impression de me réveiller d'un horrible cauchemar. La tête de la jeune femme me raconte ce qui m'est arrivé. Depuis quelques semaines, ces horribles monstres ont pris possession du château de Tonquédec. Avec l'aide d'un puissant sorcier, ils ont fait disparaître tout le monde, comme ils ont tenté de vous faire disparaître. Je suis la seule rescapée de cette hécatombe. Grâce à vous, j'ai retrouvé ma tête. Demain, puis après-demain, il se passera la même chose. Si vous acceptez de revivre encore deux nuits de ce que vous venez de subir, le sortilège se dissipera et tout rentrera dans l'ordre. Mon corps endolori m'intime de renoncer, mais mon cœur m'ordonne d'aller jusqu'au bout. Je dois contrer ce plan machiavélique qui a décidé de la chute de Jean, notre bon duc. Je me plierai donc à ce sinistre rituel. Dussé-je y perdre quelques morceaux de moi-même. Chevalier Charette, rien jamais ne m'arrête. La seconde nuit arrive bien vite. La tête de la jeune femme et sa main armée du chandelier me mènent vers un autre salon dans lequel je retrouve les trois personnages. Plus grognons que la veille. Ça sent encore l'humain par ici. Il nous faut régler ce problème sans délai. Mais qu'allons-nous faire, mes amis? Le manger jusqu'à ce qu'il n'en reste rien. Et comme la nuit dernière, ils allument un grand feu dans la cheminée. Ils me jettent dedans pour me cuire, et comme la nuit dernière, ma volonté disparaît. Je suis conscient de tout, sans pouvoir rien y faire. Les trois monstres me dévorent comme la veille, en prenant soin de ne laisser aucun reste.

0: chant du coq, ils disparaissent sans dire un mot. Quelques instants plus tard, la jeune femme revient. Elle est maintenant visible jusqu'à la ceinture. Elle arpente le salon en cherchant un petit bout qu'ils auraient laissé. Elle déniche un minuscule fragment d'os dans les cendres encore chaudes. Sans tarder, elle le frotte avec le même baume que le matin précédent. Petit à petit, elle reconstitue mon corps. J'ai grand-peine à me tenir debout, tant mes jambes sont douloureuses. « Plus qu'une nuit, me dit-elle. Si vous y parvenez, tout le monde sera sauvé grâce à vous. Les monstres ne peuvent pas rester si un humain bien vivant y réside. Vous êtes notre seul espoir, alors tenez bon. » La troisième et ce qui doit être la dernière nuit arrive enfin. La femme tronc me guide, cette fois dans l'escalier de la plus haute tour du château. Nous entrons dans un grand salon où nous retrouvons les trois personnages encore plus en colère que la veille.
1: « Je me trompe, ça sent encore l'humain par ici. »«
2: Oh, vous ne vous trompez pas, cher ami. »«
1: Qu'allons-nous faire, mes amis ?»
3: Le manger, cette fois, il ne doit absolument rien en rester.
0: Les monstres me prennent et me jettent dans le feu déjà allumé. Sans attendre que je sois cuit, ils me boulottent avec rage en prenant bien soin de ne rien laisser. Mais le coq chante déjà. Alors les trois monstres quittent la salle sans jeter un regard derrière eux, sûrs d'en avoir terminé pour de bon avec moi. C'est au tour de la jeune femme d'entrer dans la salle maintenant. Elle est visible de la tête jusqu'aux pieds. Aussitôt, elle cherche un petit quelque chose qu'elle pourra frotter avec son baume magique. Mais elle ne trouve rien. Elle regarde dans la cendre, sur le sol, sur la table. Rien. Elle ne se décourage pas pour autant. Elle soulève les chaises, les fauteuils, regarde sur les murs. Toujours rien. Elle s'assoit pour réfléchir et se calmer. Alors cachée sous un coffre, elle voit un tout petit bout d'ongle. Pas bien gros, mais cela devrait suffire. Elle le prend et le frotte vigoureusement avec son baume. Et comme les deux matins précédents, mon corps se reconstitue. Je m'assois dans un fauteuil, épuisé par cette troisième nuit d'horreur. La jeune femme est rayonnante. « Viens voir la fenêtre, c'est magnifique. Tu es sûr? Je peux à peine bouger. Mais tout le monde revient. » Intrigué par ces dernières paroles, je m'approche de la fenêtre. Le spectacle est saisissant. Des gens surgissent de nulle part. Ils reviennent prendre possession du château de Tonquédec. De leur château? Les gardes, les palefreniers, les cuisiniers, les soubrettes. Et la famille de Tonquédec, bien sûr. Dans une société, toute une société heureuse de se retrouver à nouveau chez elle. Merci de m'avoir redonné la vie ce matin, j'ai bien cru que tu n'y arriverais jamais, dis-je. Moi non plus, mais il ne faut jamais perdre espoir. Au fait, qui êtes-vous, mademoiselle?
4: Je suis Marie, la fille du Seigneur. Lorsque Conan est venu voilà quelque temps avec son sorcier, j'étais au village chez le charpentier. Il m'enseigne son art dans le plus grand secret. Je rêverais tant de concevoir la charpente de la cathédrale qu'on érigera bientôt à Morlaix. Lorsque je suis revenu au château en fin d'après-midi, le sorcier était sur le point de terminer son terrible travail. Tous les sorts avaient été jetés et quand il m'a aperçu, il était trop tard pour me faire disparaître complètement. Ma main a donc échappé à sa magie. Voilà pourquoi, grâce à toi, j'ai réussi à lever le sort. Fini les monstres mangeurs d'hommes. La vie est revenue et, pour te le prouver, je t'invite à un grand repas qui fêtera cette renaissance. Nous retrouvons toute la famille dans la grande salle, là où 3 jours plus tôt je pénétrais pour vivre les pires moments de mon existence. On se prend dans les bras, on s'embrasse, on rit. Après les présentations d'usage, Marie promet un récit détaillé de nos 3 dernières nuits. Cela ne m'enchante guère, mais au moins, tout le monde comprendra à quel point j'ai donné de ma personne pour sauver un allié cher aux yeux du duc. Je suis son représentant, je ne dois pas l'oublier. On m'invite à me reposer dans une chambre confortable. On me réveillera plus tard, à la nuit tombée, lorsque ce repas sera servi. Je m'endors en rêvant de la fête qui se prépare. Mais mon rêve se transforme vite en un cauchemar dans lequel je suis un squelette qui danse en équilibre sur les murailles du château de Tonquédec. Heureusement, je suis bientôt réveillé par des coups qu'on frappe à ma porte. J'entends la voix sautillante de Marie qui m'invite à me réveiller. La fête peut commencer.

J'avais oublié de prévenir que cette histoire était un petit peu difficile tout de même. Le sortilège de Tonquédec qu'on retrouve dans les 9 sortilèges de Bretagne. La quête du chevalier Charette, édité chez Beluga et que j'ai écrit. Qui est sorti en 2026. Allez, je vous souhaite une bonne et agréable semaine. Et on se retrouve la semaine prochaine pour d'autres histoires. Ciao, bye bye. C'était Doé qui vous racontait toujours et encore des histoires.

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0: Bonjour à toutes, bonjour à tous, bienvenue dans l'émission Le Grand Tout. Vous écoutez Canal B, vous avez bien raison, on est ensemble pendant une heure un peu particulière, puisque entièrement consacrée au festival Marmaille, qui vous propose sa 34e édition. C'est du 14, oui, vous avez bien compté, c'est aujourd'hui, jusqu'au 20 octobre, à une époque où on a l'air de pas vouloir entendre la jeunesse, on a même envie de lui taper dessus plus que de l'écouter. Eh bien, on est tout à fait de l'autre côté ici, avec le Théâtre Lilico, puisque non seulement le public, le jeune public, on l'écoute, mais en plus on lui parle et on lui propose eh bien, des spectacles qui vont former peut-être des imaginaires. Alors j'espère qu'ils ne seront pas déviants, ceux-là peut-être pas, parce qu'il y a des spectacles un peu compliqués, un peu bizarres, un peu effrayants même, qui vont parler de la mort, qui vont parler de l'écologie, qui vont parler de l'acceptation de la différence, qui parlent d'inclusivité. On va passer de bons moments ensemble, je pense, si on est dans les mêmes salles de spectacle, quand on ira voir, par exemple, le Serment du Guéridon par la compagnie Pop-Up et Bakelit. On parlera avec Christine Lebert et Olivier Ranou. Santa Park, présent aussi, il y a déjà des choses un peu mortuaires qui ont eu lieu autour de Santa Park. On en parlera avec Ambre Cahan de la compagnie Get Out. Et puis, aussi présent, Sylvain Levet pour nous parler de Fidji. Et puis, les deux hôtesses, deux des hôtesses du festival, c'est Virginie Dreano, directrice de Lilico depuis janvier 2024. Bonjour, comment ça va, Virginie ?
1: Bonjour, ça va très bien.
0: Et puis l'autre hôtesse qui accueillera un spectacle, ou même plusieurs, bon je ne sais pas exactement, on verra, eh bien c'est Cathy Bellet qui est au Grand Logis et qui s'occupe notamment d'action culturelle et puis d'accueil des publics aussi.
2: Tout à fait. Bonjour à tous. Bonjour Yann.
0: Bonjour. Alors Virginie, j'ai commencé en parlant évidemment de cette situation qui nous préoccupe tous, qui nous dégoûte même beaucoup, j'ai l'impression. Alors on n'est pas dans cette périodicité là, on n'est pas maintenant exactement quand il a été créé le festival Marmaille, cette édition, mais tout de même, la jeunesse, les jeunesses, toujours au cœur du projet évidemment.
1: Oui, et en effet, le contexte actuel résonne énormément. Alors, c'est vrai qu'on l'a préparé avec les partenaires et puis les artistes depuis à peu près un an, on va dire, ou 10 mois. Et c'est pas tout à fait par hasard si les spectacles proposés résonnent autant et donnent place à la jeunesse ou aux jeunesses. À savoir, sur la création pour l'enfance, l'idée c'est d'avoir une forme d'exigence, et avoir une forme d'exigence, c'est-à-dire de les considérer. Et ce ne sont pas des propositions pour construire de futurs individus, ce sont des individus considérés comme tels, en fait, à un moment de leur vie. Et les propositions donc résonnent avec ce qu'ils sont et doivent les toucher, eux, et puis plus largement tous ceux qui les accompagnent. Et voilà, moi, ça, en effet, je le disais, mais tous les mouvements enfantistes et tout m'interrogent beaucoup. Alors, je m'interroge, je ne suis pas spécialiste, mais sur la place qu'on laisse aux enfants et aux jeunes de manière générale dans notre société, et le fait que, en termes de moyens, pourquoi ce serait moins important de les doter de budget ou autre, voilà, parce que ce serait un sous-genre ou une époque de notre vie où on n'est pas forcément rentable, et on sera rentable plus tardivement. Mais je pense que c'est profondément politique.
0: Le Théâtre Lilico a été labellisé scène conventionnée d'intérêt national. Il y en a d'autres aussi. Hein. Il y en a une à La Flèche, par exemple, le Carquois. Ça a changé, pas forcément, j'imagine, les objectifs du Théâtre Lilico. Ça renforce, ça conforte.
1: Ça conforte les objectifs. Alors j'avoue que en interne, ça nous a procuré aussi beaucoup de joie. Et moi, ça a conforté des convictions. Et puis une envie de nous engager encore davantage, et je trouve que c'est pas rien, c'est beaucoup d'énergie en fait de travailler dans le secteur culturel, je trouve, surtout actuellement pour nous toutes et tous, et cette reconnaissance, moi ça m'a fait un bien fou et ça m'a donné envie d'aller encore plus loin en fait, de poursuivre cette belle aventure. Et puis vis-à-vis, on est quand même dans une région, dans une ville où les collectivités nous portent, et c'est venu conforter aussi leur portage. Alors oui, non, on n'a pas plus de budget en 2026 qu'en 2025. Donc c'est pas conforté au niveau budgétaire, mais en termes d'objectifs, j'ai tous les partenaires publics, on s'est mis d'accord sur là où on devait aller en fait, et ce qui va nous parfaitement avec ce qui nous semble essentiel et nos valeurs, donc il n'y a pas de choc de valeurs, donc c'est parfait.
0: Des spectacles de toute forme, hein, pour aussi bien des grands plateaux que des moments un peu plus resserrés, un peu plus intimistes, toujours la participation des habitants aussi qui intervient. intervient ou pas tant que ça ?
1: Ils interviennent plutôt en tant que bénévoles, en fait, dans nos différents lieux. Je pense qu'on a des bénévoles sur lesquels on peut compter pour tenir un bar, pour nous aider à l'accueil des artistes, pour les repas, pour nous aider aussi en billetterie. Ils sont plutôt à cet endroit-là. Pour cette édition-là, nous n'avons pas d'habitants au plateau.
0: Cathy Bellet, qui, je le répète, est chargée des relations publiques et de l'action culturelle. C'est pas la première fois que le Grand Logis à Bru participe à Marmaille ?
2: Alors, c'est pas la première fois. Il y a eu un partenariat avec Marmaille entre 2010 et 2016, qui était mis sur pause pendant plusieurs années et qui reprend en effet avec cette édition. Et nous en sommes ravis.
0: Le spectacle jeune et tout public, il est accueilli à l'année aussi au Grand Logis à Bru ?
2: Oui, tout à fait. Nous avons une programmation jeune et tout public avec 4 à 5 spectacles dans l'année. Donc sur des mercredis après-midi principalement, avec des séances scolaires aussi. Voilà, et puis les scolaires, on les accueille aussi sur les séances adultes du soir pour ce qui est du collège et lycée. Voilà, les spectateurs scolaires sont intégrés aux séances tout public. Voilà, mais pour ce qui est du jeune public, on est sur 5 spectacles à l'année.
0: C'est Fidji de Sylvain Levet qui est accueilli et qui le sera à plusieurs reprises pendant la durée du festival. 5 représentations dont 3 auront lieu au Grand Logis. Ça, c'est un choix fait dans la programmation générale de Marmaille ou comment ça se passe ce qui se passe au Grand Logis est choisi par le Grand Logis ?
2: Alors, on a travaillé vraiment ensemble avec le festival sur cette édition. Le festival Lilico nous a présenté plusieurs projets. Et puis, nous, on s'est positionné sur les projets qui nous parlaient, qui nous faisaient écho. J'ai eu l'occasion d'aller voir Fidji sur un temps... au moment de la création en fait avec Virginie de l'Hélico, donc ça a été un choix que nous avons fait ensemble.
0: On va parler dans quelques instants avec Sylvain Levet de ce spectacle là. Je me retourne vers Virginie à nouveau. Beaucoup de collaborations avec diverses structures culturelles. On peut citer par exemple le festival Court-Métrange, des choses avec Maintenant. C'est à tous les étages que ça se passe désormais dans les propositions culturelles à Rennes. C'est forcément conseillé, voire encouragé par la ville de Rennes, j'imagine, les services culturels de la ville de Rennes, mais ça fait plaisir aussi aux forces en présence.
1: Oui, c'est on est tous invités à, et après, c'est aussi ce qu'on vit là aujourd'hui à l'Hélico, c'est que moi, que travailler avec les autres, collaborer, coopérer, je trouve que c'est... Il n'y a rien de tel, en fait, d'unir nos forces pour construire un festival encore plus consistant, là, on a eu de la chance, c'est que ce sont des énergies ou des demandes, je ne sais pas comment dire, qui sont venues à nous en disant Marmaille nous intéresse, comment ça se passe quoi. Et comme ça se passe très bien, en fait c'est assez simple, s'il y a du désir de travailler avec nous, souvent ça se fait parce qu'il y a peu de contraintes et Cathy pourra en témoigner. Non, mais voilà. Et ce qui fait qu'on est ouvert à tout type de collaboration, plutôt si tant est qu'il y ait des choses en commun sur l'enfance et la jeunesse. Mais je trouve que oui, c'est dans l'air du temps, mais c'est plutôt une bonne nouvelle, je trouve.
0: Vous aurez l'occasion, en tout cas pendant toute cette durée du festival, pendant cette semaine du 14 au 20 octobre, d'aller voir et d'emmener voir aussi les plus jeunes, voir des spectacles qui se baladeront entre fantastique, paranormal, des aventures dans la nature, et puis le regard des autres toujours présent. Il y aura beaucoup de poésie évidemment, et puis des choses un peu étonnantes qui mélangent poésie, danse, récit, et puis je vous laisse aller voir sur lilicojeunepublic.fr de toute façon pour retrouver toute la programmation. L'inauguration c'est ce mercredi, je ne sais pas s'il reste encore des places, Virginie.
1: Il doit en rester une quarantaine maintenant, donc vous avez encore un peu de chance de pouvoir assister à Santa Park.
0: On va évoquer maintenant avec une de nos invitées, Ambre Cahan de la compagnie Get Out, après qu'on aura entendu quand même une sélection musicale, parce que j'ai demandé à chacune des invités, alors sauf Virginie, désolé, on a une émission assez courte d'une heure, chacune presque a choisi un morceau, et voici celui que nous propose maintenant Ambre Cahan.

0: blanche solitude, impassible désespoir. On sera entre le noir plus que le blanc, je pense, dans Santa Park. Et puis la solitude, pas forcément, je ne sais pas. On parle avec Ambre Caron de la compagnie Get Out, compagnie qui vient d'Auvergne-Rhône-Alpes et qui nous propose, en partenariat avec le centre culturel Jacques Duhamel à Vitré, le cinéma Arvor et puis la coopérative funéraire. Oui, j'ai dit coopérative funéraire pour un spectacle jeune public dès 8 ans, et bien qui nous emmène dans une fable au cœur d'une forêt, et puis il y a des personnages mythiques, une Hécate par exemple, ou Arthur aussi, qui vont être là. On a déjà entendu ces noms-là, probablement. C'est un spectacle Santa Park qui intrigue, qui a l'air un peu gothique, comme ça, dans ce qu'il se propose à voir. Ambre Caron de la compagnie Get Out, il est né comment? Après avoir vu des tonnes et des tonnes d'épisodes de La Famille Adams, les films et la série, tous les films de Tim Burton avant La Planète des Singes.
1: Il y a une grande filmographie qui nous a inspiré, Tideland de Terry Gilliam notamment, ou What We Do in the Shadows, qui est un faux documentaire sur des vampires. On a vu beaucoup de films avec l'équipe. Moi, je suis très cinéphile, donc forcément partir sur un genre qui est plutôt cinématographique comme le film d'horreur, que moi je supporte peu en vérité, et de moins en moins, c'est-à-dire qu'il y a un âge pour les films d'horreur, j'ai l'impression qu'au plus on vieillit, au moins ça me convient. Mes enfants sont plus résistants, par exemple, que moi.
0: Et là, c'est un spectacle qui s'adresse plus à partir de 8 ans, donc tes enfants ont accompagné la création de
1: Santa Park. Elles ont même demandé des droits d'auteur. Je pense qu'elles sont beaucoup citées à l'intérieur de cette histoire. Elles ont beaucoup alimenté les questions, et le point de départ est venu aussi de ce qu'on a traversé quand on vivait à Lyon, parce que le directeur de l'école de mes fils s'est suicidé en 2021, et ça a été un vrai questionnement de comment collectivement on peut parler de la mort aux enfants, et du coup le fait d'offrir ça pendant un spectacle, c'est offrir un moment où on n'est pas tout de suite concerné par le réel et où on peut en parler, où on peut se questionner, rêver à ça, parce que j'ai aussi pu remarquer avec mes filles que le temps du deuil est très, très aléatoire avec les enfants, c'est-à-dire qu'au début ils n'en parlent pas du tout, puis 2 ans après ça ressort, en fait c'est assez impalpable, et je pense que c'est bien de créer des bulles. Même si on ne va pas parler du spectacle tout de suite après le spectacle, mais ça peut revenir 6 mois après ou des choses comme ça.
0: On s'entend bien, je suppose que Santa Park ne s'adresse pas qu'à celles et ceux, enfants ou plus grands, qui ont vécu un deuil récemment.
1: Non, ça s'adresse à tous les êtres humains qui sont a priori mortels.
0: Et qui forcément s'exposent à vivre forcément la mort de quelqu'un assez régulièrement.
1: La disparition, oui, ou l'empêchement dans le langage pour nommer les choses. Oui, je pense qu'on est beaucoup à être concernés.
0: Il y a une collaboration avec la coopérative funéraire de Rennes. En quoi elle consiste, cette collaboration-là?
1: Alors, c'est vraiment le festival qui a organisé ça. Et donc, hier, on a animé un café mortel pour parler de comment est-ce qu'on peut parler de la mort aux enfants, et notamment par la fiction. Voilà, donc on a fait un échange avec je sais pas combien il y avait de personnes, c'était assez rempli, hein. Mais c'était un moment qui me tenait à cœur aussi, parce que pendant les phases d'écriture et de recherche, moi je suis assez proche aussi d'une amie qui est croque-mort dans ma région, et c'était des discussions, comment on accompagne les enfants là-dedans, et voilà, c'était très intéressant ces échanges.
0: Beaucoup d'enfants, en tout cas ceux de ma génération, et peut-être des générations plus récentes, découvrent la mort parfois à travers celle de la maman de Bambi, par exemple. Ça peut arriver. Là, on n'est pas dans l'univers Disney du tout, j'en ai bien l'impression, puisque ce sont vraiment des personnages mythologiques qui ont été mis à contribution pour l'écriture de Santa Park, ou pas tant que ça.
1: Ouais, ce sont des créatures. Des créatures. Moi, j'aime bien les appeler créatures, monstres. Je ne sais pas, c'est un peu la continuité de nous-mêmes. Et on a œuvré tous les quatre avec les actrices à essayer de trouver quel était leur monstre. Et leurs obsessions.
0: La compagnie Get Out ne propose pas que du spectacle jeune public. Pour preuve, dès le 25 septembre, vous étiez à l'Opéra de Rouen pour Macbeth de Verdi. C'est toutes les composantes de Get Out qui participent à tous les spectacles, ou il y a plusieurs division, je ne sais pas comment dire.
1: Alors le jeune public, c'est la première fois en ce qui me concerne. Oui, alors il y a des fidélités dans mes partenaires. Là, pour le coup, l'opéra, c'est un autre monde. Donc oui, il y a quand même des ponts dans mon équipe, mais de créatrices.
0: On revient peut-être à Santa Park, qui va être montré hein, ici à Guiropart pour l'inauguration du festival. On arrive dans la salle. On a affaire à quoi ? Qu'est-ce qu'on voit devant soi ?
1: C'est
0: la scénographie,
1: l'ensemble,
0: on voit rien, c'est noir déjà.
1: Déjà, on rentre dans le noir avec une lumière rouge et une tempête qui gronde. Et les enfants crient, en général.
0: Et ils et elles vont crier pendant l'heure 25 que dure le spectacle ? Ou il y aura des moments où...
1: Non, il y a des pauses quand même.
0: On fait la pause. Alors, j'imagine qu'après... quelques représentations de Santa Park où toutes sans doute, il y a des échanges qui se font
1: oui, il y en a eu beaucoup.
0: Avec le public.
1: Oui, il y a eu beaucoup, puis beaucoup d'ateliers aussi en amont, de la fabrication de masques, parce qu'il y a des masques aussi dans le spectacle, pour justement essayer de parler du monstre et de la créature. Ça fait d'autres portes d'entrée pour discuter.
0: C'est un conte, ce Santa Park, qui est présenté comme interrogeant les traditions, les rituels et la place des morts dans nos vies, parce que finalement... avant d'être morts, les gens sont vivants forcément. Et quand ils sont morts, ils prennent encore de la place finalement. C'est dit aussi ça dans le spectacle ?
1: Oui, en fait, dans le spectacle, en vérité, on est dans un entre-deux-mondes puisqu'on est dans l'univers du personnage qui s'appelle Gardien et qui est dans le coma. Et donc, les personnages qui sont là, on ne sait pas trop s'ils sont des souvenirs, si ce sont d'autres personnes dans le coma ou si c'est son imaginaire. Il parle beaucoup de cette cabane quand il était enfant et on peut imaginer, en tout cas, que ces personnages ne sont pas forcément réels. Mais voilà, ça chacun est libre d'interpréter les choses comme il l'entend.
0: Un spectacle d'une durée d'1h25, c'est assez conséquent quand même, ça peut être assez long, surtout pour celles et ceux qui ont l'âge à qui ça s'adresse en premier, au début en tout cas à partir de 8 ans, c'est sûr. J'imagine qu'il y a des sortes d'évolutions forcément dans les tonalités, dans les dynamiques sur scène.
1: Oui, puis c'est très visuel, je pense que ça aussi, il y a une transformation de l'espace, il y a beaucoup de surprises. Alors on essaye de faire en sorte que ce soit respirable, hein, c'est-à-dire que si le suspense est insoutenable pendant 1h20, on ne se sent pas bien. Donc il y a beaucoup d'humour, beaucoup de décalage, je pense qu'il y en a pour tous les âges. Et oui, le suspense revient là où on s'y attend pas. Et relance un petit peu de tension pour arriver jusqu'à la fin.
0: Donc vous avez les aventures de Gardien qui va peut-être se réveiller.
1: Ou pas.
0: Il y a Hécate qui elle est une aventurière, inventrice. Alors dans la mythologie, Hécate c'est une des membres de la triade lunaire avec Sélénée et Artémis qui représentent la nouvelle lune ou la lune noire qui symbolise la mort et la renaissance. C'est pratique quand même.
1: Elle est pratique, Hécate. Elle est vraiment au carrefour. Hein, on l'aime bien. Et elle était dans Macbeth aussi, parce qu'il y a le ballet d'Hécate. Des personnages comme ça qui reviennent tout le temps.
0: Et le troisième personnage, c'est Arthur, qui est lui cousin d'Hécate. Alors, on va le découvrir, ce spectacle, ici à Rennes. Il tourne depuis longtemps. Il va encore avoir une belle vie, ce spectacle sur la mort.
1: Ben, j'espère. En tout cas, nous, on l'a créé l'année dernière au Célestin pour Noël. On avait fait un bal pour les enfants, enfin, plein d'événements autour de ça. Puis il a une belle vie, effectivement, la saison dernière. Il continue cette saison et on espère que ça continuera encore et encore.
0: C'est quand même quelques comédiens, comédiennes sur scène. Ils sont un peu plus de 3.
1: Ils sont 4.
0: Ça veut dire qu'il y a peut-être d'autres personnages qui rôdent alors que les 3 qu'on a cités, forcément. Conception et mise en scène du spectacle donc, de Ambre Caen, qui était notre invité ici dans ce plateau spécial Marmaille. On a entendu Adamo, la musique qui est dans le spectacle Santa Park est assez différente de celle-là.
1: Oui, il y a aussi des chansons, parce que j'aime toujours mettre des chansons dans les spectacles. Mais Adamo, c'est comment faire la fête en se réjouissant de l'absence. Enfin, je ne sais pas, il y a quelque chose dans la mélancolie qui est finalement qui nous porte.
0: Réjouissons-nous et soyons mélancoliques. Et peut-être, comme chantait Nick Cave, la mort n'est pas la fin. Ah non, peut-être pas. Peut-être que oui, on ne sait pas. On poursuit l'émission avec cette fois-ci la sélection musicale. Alors, une des sélections musicales de Christine Lebert et Olivier Anou, puisque j'ai dû faire un choix. Alors, c'est forcément cruel, un choix, vous vous rendez bien compte. Mais là, on va rester peut-être dans un univers, on va dire, fantomatique.

0: On n'est pas obligé forcément d'appeler les Ghostbusters à chaque fois. On peut aussi appeler Christine Lebet et puis Olivier Ranou. Voilà, je les ai convoqués, ils sont apparus directement. C'est assez fou, j'ai des pouvoirs magiques que je ne soupçonnais pas. Ghostbusters, peut-être un choix d'Olivier Ranou. Allez savoir, de la compagnie Back Elite, je crois que c'est lui qui l'a choisi. Et on les retrouve tous les deux, Christine Lebet aussi, de la compagnie Hop Hop Hop, pour ce serment du guéridon. C'est une création, attention, deux occasions de le voir ici pendant Marmaille, ce sera à la salle Guy Ropartz jeudi, et puis aussi en plutôt représentation scolaire vendredi matin. Un spectacle qui nous plonge dans un salon qui apparemment va s'animer assez rapidement, et on y retrouve eh bien des phénomènes qu'on pourrait avoir vu dans un film avec Bill Murray, hein, dans The Ghostbusters, c'est possible, mais non, c'est pas ça du tout. Alors vous êtes deux artistes qui avaient un parcours assez différent l'un de l'autre. Quand est-ce que vous vous êtes rencontrés pour la première fois sur scène, en fait, et que vous avez eu envie de travailler? Est-ce que c'est pour ce serment du guéridon, Christine?
1: Oui, effectivement, c'est la première fois, en tout cas, qu'on travaille ensemble. Mais ça fait bien 20 ans qu'on se connaît avec Olivier. Et ça fait, je crois, une dizaine d'années qu'on partage un atelier Jungle, là, heureux, avec d'autres compagnies. En fait, ce qui s'est passé, c'est qu'on s'est retrouvés à animer un atelier avec des ados autour du paranormal. Et puis c'est vrai que ça nous a donné envie de continuer et puis voilà, de monter ce spectacle.
0: Si c'est présenté comme la rencontre de deux artistes qui croisent leur vision du monde, hein, je reprends le texte aperçu sur le site, soit de la compagnie Hop Hop Hop, soit du Théâtre Lico, je ne sais plus exactement. Mais apparemment, il y en a une qui est guidée par les mystères de l'invisible et l'autre est complètement ancrée dans la science. Donc a priori, tout devrait vous séparer, mais finalement tout vous réunit. Dans cette diversité de personnalités. Qui est-ce qui est ancré dans la science? Est-ce que c'est Olivier Ranou?
2: Christine est vraiment, on peut dire que c'est plutôt, que t'es plutôt perché. Et donc, c'est a priori, c'est moi le rationnel quoi, dans l'histoire, ou le cartésien en tout cas, comme on dit. Ouais. Mais bon, ça c'est vraiment une caricature de nos caractères, on va dire. C'est un peu plus compliqué. En
0: oui,
2: vrai.
0: Vous avez poussé un petit peu les curseurs au maximum
2: ouais, voilà.
0: Pour faire des personnages vraiment marquants.
2: Ouais. Après, ce qu'on va surtout suivre, c'est justement ce qui nous a donné envie de poursuivre notre collaboration après cet atelier, c'est que Christine a commencé à me raconter ses histoires, en fait. Et c'est ça qui vraiment, moi, m'a plu aussi là-dedans, même si effectivement j'aurais bien envie de lui dire oui, mais Christine, tu crois pas plutôt que c'est à cause de ça ou à cause de ça ou
1: Ce moi, que j'y dis toujours d'ailleurs. Hein,
2: ouais. J'y mets toujours des explications plutôt rationnelles, mais après ce que je trouvais intéressant, c'est que ça raconte, voilà, c'est les histoires que ça produit et que ça donne plein d'idées pour faire des choses au plateau après quoi.
0: On va peut-être pas dévoiler la vie de Christine Lebet dans ses moindres détails, mais est-ce qu'il y a des choses qu'on peut dévoiler de ses obsessions peut-être, ou de ses fascinations pour des choses un peu paranormales, un peu d'une autre sphère?
1: Disons que je vais attendre un petit peu avant qu'on me prenne pour une dingue, mais effectivement j'ai vécu des choses bizarres, je continue à en vivre, mais moi ça me paraît pas bizarre. Pendant très longtemps d'ailleurs, j'ai cru que tout le monde vivait des choses comme ça. Et donc c'est vrai que ce spectacle, c'est un peu une plongée dans des choses intimes, mais que je trouvais chouette de partager. Et il y en a peut-être qui ont vécu des choses comme ça. Et c'est vrai que c'est des choses très différentes. Ça peut être des obsessions un peu étranges, par exemple la Vierge Marie. Bon, pourquoi je ne suis pas spécialement croyante? Pourquoi Bon, après, ça peut être des choses que j'ai vues, des choses... Bon, mais je ne vais pas tout raconter.
0: On va pas tout raconter, c'est sûr. Le serment du guéridon, c'est du théâtre d'objets, mais attention, ce n'est pas n'importe quels objets, ils sont possédés, ces objets-là. C'est à partir de 12 ans, et 12 ans, ça tombe bien, c'est l'âge à partir duquel on peut commencer à aller voir des films d'horreur, en fait. Hein. Est-ce que le cinéma d'horreur, par exemple, a servi aussi d'inspiration? En plus des idées pas si cartésiennes d'après Olivier Ranou.

0: Guéridon, il y a, est-ce qu'il s'est inspiré de ceux qu'on utiliserait pour parler aux esprits, pour faire du spiritisme?
1: Oui, puisque pour moi, c'est quelque chose de naturel aussi. Hein. Alors que j'ai arrêté de pratiquer, mais c'est vrai que j'ai fait longtemps.
0: On a parlé avec Ambre tout à l'heure de Santa Park, de choses très, très réelles hein, qui arrivent, la mort, la disparition de quelqu'un et comment le deuil peut se faire. Là, on est vraiment d'un autre côté complètement. On va plus vers le burlesque, vers l'effroi, vers le thriller, dit Olivier. Ou est-ce qu'il y a aussi des choses qui vont être jugées assez gravement par les spectateurs, les spectatrices?
1: Bah, je pense pas. Enfin, s'il y avait eu que moi, honnêtement, je pense que ça aurait pu tourner comme ça. Mais grâce à Olivier, c'est beaucoup plus léger, beaucoup plus drôle. Et voilà, non mais c'est vrai que moi, je suis plutôt dans... À mon avis, il y a plusieurs réalités, quoi. Il n'y a pas que la nôtre est un petit peu réduite. Et
2: ouais, moi je vais mettre un contrepoint là-dessus, en voilà. Fait, avec plus la scéno ou la mise en scène, quoi.
0: Vous avez dans vos parcours respectifs longtemps choisi de ne pas parler au public, ou pas beaucoup parler, en tout cas. Là, ça change sur ce spectacle-là.
2: Pour Christine, ça change.
0: Pour
2: c'est
0: Christine, oui.
2: Ouais, c'est surtout Christine qui va nous raconter ses histoires. Et moi, je vais dire deux, trois trucs, quoi.
0: Christine, toi, tu es chorégraphe, danseuse.
1: À l'origine.
0: À l'origine. Oui. Ça fait une vingtaine d'années que Pop-Up s'adresse vraiment au jeune public aussi.
1: Oui.
0: Est-ce que quand même, il y a toujours l'envie de chorégraphier un peu quelques mouvements?
1: Ben là, je croyais que j'allais y échapper, puis finalement, il y a quelques jours, il y a une petite choré qui s'est, qui est née. Non, après, c'est peut-être plus une manière d'être sur scène, quoi. C'est vrai que je peux pas quitter comme ça le corps et le mouvement, mais ça fait bien 10 ans, oui, que je suis plus dans du théâtre visuel. Et puis quand même, la dernière création, celle d'avant, enfin, Comment je suis devenue ours, c'est vrai que c'est là que j'ai commencé vraiment le récit, avec également des histoires réelles.
0: Vous êtes tous les deux à l'écriture, à la mise en scène, à l'interprétation. Ça fait beaucoup de choses pour simplement deux personnes. C'était impossible de le confier à quelqu'un d'autre en tant que comédien, comédienne par exemple, ou d'avoir une mise en scène faite par quelqu'un d'autre? Vous vouliez vraiment avoir ces trois aspects-là contrôlés par vous deux?
2: Oui, en tout cas avec Christine, je trouve que esthétiquement et artistiquement, on se retrouve quand même sur pas mal de points. Donc ça, c'est vrai que ça aide pour créer un spectacle. Donc après, il y a eu une égo quoi, quand même sur certaines choses, mais je trouve qu'on s'est quand même plutôt bien compris au niveau esthétique et de la création de ce spectacle.
1: Après, on a travaillé quand même avec des regards extérieurs, même si on n'a pas eu un metteur en scène du début à la fin.
0: Alors je vois sur le générique quand même, sur les crédits, hein, la présence d'un conseiller technique robotique. Là, on s'interroge directement, est-ce que peut-être les robots aussi pourraient être possédés? Ça, je ne sais pas si vous répondez à cette question-là, mais moi je vous la pose à vous. Est-ce que les robots peuvent être possédés, Olivier Ranou?
2: Ouais, bah c'est sûr que vu le thème du spectacle, on se demande, vu ce qu'ils nous ont fait subir aussi, je pense qu'il y a quand même une entité supérieure à tout ça quand même. J'y croyais pas avant, mais avec cette créa un petit peu plus quand même. Ils nous ont fait subir des choses quand même.
0: Vous découvrirez en tout cas ces invocations, peut-être, il y en aura, et peut-être apparaîtront-ils, ces êtres ou ces forces supérieures ou extérieurs, ou je ne sais pas comment on les appelait, parce que je serais plutôt cartésien aussi, à vrai dire, comme Olivier Ranou. Mais en tout cas, je suppose qu'on rit beaucoup dans ce spectacle, même si ce n'est pas le but. Est-ce que je suppose bien ou mal?
2: On ne sait pas trop encore, parce qu'on fait vraiment notre première demain à 19h. J'espère qu'on va sourire au moins, à 19h30. Donc non, après, ce n'est pas un spectacle burlesque, en tout cas. Ça, c'est sûr. Après, je pense qu'il y a... Il y a quand même du détournement, il y a un jeu de scène qui fait qu'on va sourire quand même, j'espère.
0: Et quant à l'ambiance musicale, on a entendu tout à l'heure Ghostbusters, un choix d'Olivier Ranou qui ne se retrouve pas dans la bande originale du Serment du Guéridon.
2: On a bossé avec Federico Klimovic, qui a vraiment fait une création pour le spectacle, en fait. Et donc, effectivement, on est sur des choses un peu mystérieuses aussi dans le son.
0: J'ai entendu plusieurs fois le mot mystérieux, peut-être même moi je l'ai prononcé, mais ça me renvoie forcément à une émission qui s'appelait Mystère dans les années 1980, et dans laquelle on voyait, comme dans le film du même nom, des poltergeists. Ça a pu revenir en mémoire dans l'écriture aussi, ce genre de moment télévisuel.
1: C'est vrai que ça nous a un peu inspiré, quoi, quand même. L'histoire de...
0: Jacques Pradel,

0: vous a inspiré?
1: J'ai pas dit ça.
0: Non, j'essaye de transformer pour rendre les choses un peu plus.
2: Mais je pense que c'est quand même pas loin. Il y a quand même tout cet univers, toute cette culture qui est quand même quelque part au coin de, dans un coin du cerveau, quoi.
0: Vous aurez l'occasion de voir à deux reprises, alors peut-être vous pouvez le voir deux fois, oui, carrément, hein, ce spectacle Le Serment du Guéridon, ça joue à la salle Guiropartz jeudi soir et puis une scolaire vendredi matin. Un spectacle qui est en création donc, qui est prévu de se balader comme ça ensuite. Vous avez déjà des pistes pour ça?
2: Ouais, on a quelques dates. Bah là, on part en novembre, on part à Namur, en Belgique. Après, on est à Vendôme. Et voilà, après la saison suivante, il y a on a 8-10 dates à suivre. Et puis, bah, on verra ce que ça donne après, quoi.
0: On verra. Merci beaucoup, Priscille Levert. Merci, Olivier.
3: On y croit.
0: Oui.
3: On y croit.
0: Dit-il en se reculant et en des yeux un peu possédés, mystiques comme ça. Oui, lilicojeunepublic.fr pour retrouver toutes les précisions autour des spectacles qu'on évoque. On va terminer presque l'émission. Bon, on a encore une vingtaine de minutes à passer ensemble. On va se diriger maintenant vers Fidji. Oui, parce que le dé est tombé sur un 6. Il semblerait que ce soit pour ça qu'on va vers Fidji dans un instant avec Sylvain Levet. Et avant ça, sa sélection musicale qui me fait bien plaisir. Un classique de la programmation de Canal B, vous allez reconnaître.

0: Vous aurez reconnu Beyrouth et sa magnifique carte postale d'Italie choisie par notre invité Sylvain Levet. Bonjour Sylvain.
1: Bonjour.
0: Qui présente Fidji ici au Festival Marmaille. Vous le verrez peut-être, en tout cas il sera joué à 5 reprises entre le Grand Logis et puis la maison de quartier de la Bélangerie. Une histoire de hasard, j'ai l'impression, mais pas seulement. Une histoire de dés, une histoire de famille, une histoire d'une jeune fille qui s'appelle Fidji, elle a 14 ans. Elle a un léger handicap mental, elle a la chance, elle, de bénéficier d'une unité localisée pour l'inclusion scolaire. Je dis elle a la chance parce que pas tous les élèves ont cette chance-là quand ils sont ou elles sont dans des cas de handicap mental, par exemple, ou physique aussi. Sylvain Levet, que vous connaissez pour l'avoir entendu interviewé par Isabelle Trigourès il y a quelques temps dans l'émission Le Grand Tout. Sylvain Levet, écrivain, comédien, metteur en scène, pas mal de livres et de pièces de textes dramatiques écrits pour le jeune public. Sylvain Levet, avec ce spectacle, c'est une histoire personnelle ou proche qui a amené cette histoire-là, ou c'est une imagination mais vraiment ancrée dans la réalité?
1: C'est une histoire assez personnelle au final. Après, moi, j'ai effectivement depuis 20-25 ans, j'œuvre dans le jeune public. Et du coup, dans mon parcours, j'ai rencontré beaucoup de jeunes en classe Ulysse, mais sur des rencontres souvent ponctuelles. Moi, je suis quelqu'un qui travaille pas du tout c'est-à-dire que je fais pas de recherche documentaire, c'est tout à l'instinct. Mais c'est un peu personnel parce que j'ai ma fille qui a 16 ans. À une super meilleure amie, et sa super meilleure amie à une cousine qui a ce léger handicap-là, qui s'appelle Justine. Et en fait, le hasard de la vie fait que ma fille passe pas mal de vacances avec sa meilleure amie, mais aussi du coup avec cette jeune fille. Et en fait, moi, ça m'a beaucoup touché. J'avais envie de parler de ce sujet parce que quand elle me racontait comment il fonctionne en vacances, les obsessions que cette jeune fille peut avoir, les façons de penser le monde, en fait, on a essayé de chercher les mots avec les deux actrices pour dire après les rencontres comment on pouvait parler de ça et de pas employer le mot handicap et on a trouvé cette formule que je trouve chouette, c'est une autre façon de voir le monde. Et voilà.
0: Une autre façon de voir le monde, un monde régi parfois et souvent par les règles du hasard, les lois du hasard en fait, et c'est ce que je vois moi en tout cas dans ce choix-là d'avoir donné au père et à la mère de Fidji des choix possibles à travers un jet de dés comme ça. Le dé tombe sur le 2, 4 ou le 6, c'est le père qui choisit. Si c'est 1, 3 ou 5, c'est la mère qui choisit. Et c'est pour ça qu'elle s'appelle Fidji, parce que c'est le 6 qui est sorti, et pourtant c'est pas là que sa maman aurait voulu l'envoyer en voyage. Elle aimait plutôt la peinture et elle aurait préféré Frida. C'est cette métaphore-là, finalement, du hasard qui fait qu'on est comme ça et pas autrement, et qu'on peut...
1: Ben c'est le hasard, c'est la génétique. Du coup, il y avait cette envie, parce qu'effectivement, la pièce, elle est... Alors, comme je disais, c'est pas une pièce documentée, c'est une pièce simplement sensible sur ce que moi, je ressens de ces enfants-là. Et l'idée, c'était d'en faire vraiment une fable. C'est vraiment une fable, j'espère, sensible et poétique et tendre. Et l'idée, c'était effectivement par ce jeu de dés, c'est que c'est la génétique aussi. La génétique, c'est pas que du hasard, parce que la génétique, c'est scientifique. Mais en tout cas, ça fait partie d'un truc qu'on ne maîtrise pas. Et il y avait cette fable du début où effectivement, on joue au dés que le frère va reprendre. Et l'idée de la pièce, c'est surtout aussi, ça porte le nom de Fidji, mais c'est aussi qu'est-ce que c'est que le frère de quelqu'un qui a un handicap. Comment on vit le fait d'être frère ou sœur de quelqu'un qui porte un handicap. Dans une chose encore plus grave, j'ai eu l'occasion de rencontrer pour un projet la sœur de la jeune Maëlys qui a été assassinée. Et elle disait, cette jeune fille, que depuis la mort de sa sœur, elle n'était plus elle, elle était la sœur de Maëlys. Avec moi, dans cette pièce, quelque chose de beaucoup plus léger, c'est je ne suis pas le frère, mais je suis le frère de Fidji, qui est la sardine, comme il l'appelle au collège. Donc qu'est-ce que c'est que d'être le frère ou la sœur de quelqu'un qui a un handicap, en fait ?
0: Fidji, c'est un extrait, c'est un épisode d'Albert et compagnie. Peut-être on va revenir sur ce qu'est et ce qu'était, mais c'est une histoire qui continue, peut-être Albert et compagnie.
1: Ouais, Albert et compagnie, oui, Fidji, c'est extrait de ce gros projet que j'ai depuis 4 ans maintenant, qui est un abécédaire de la jeunesse française pour répondre un peu à ces hommes et femmes politiques qui... En fait, je crois que les auteuristes, les acteuristes et les gens de théâtre connaissent mieux la France que les gens qui la gouvernent. Parce que moi, je crois que j'ai un peu voyagé dans tous les coins de France et je connais un peu toutes les nationales. Et quand on parle d'identité nationale, c'est complètement aberrant parce qu'un enfant qui vit à Rennes n'a pas la même vie qu'un enfant qui vit comme les miens en plein cœur de Paris, comme un enfant qui va être à la frontière belge ou un enfant qui est en plein cœur de la Lozère. C'est d'autres codes, c'est d'autres façons de fonctionner, c'est d'autres histoires, c'est d'autres cultures, des mélanges de cultures. Et du coup, j'ai fait un abécédaire de la jeunesse française. Donc, c'est 26 portraits de 26 minutes. C'est un spectacle de 11 heures pour la jeunesse. Donc, c'est immontable, mais c'est pas grave. L'idée, c'est de le sortir avec ma maison d'édition habituelle, édition théâtrale, sur un volume en 4 volumes, de faire de A à J, comme une encyclopédie, finalement. Et du coup, c'est de dire qu'un enfant, qu'il soit ici, ouais, on parle du théâtre jeunesse, mais la jeunesse, elle est multiple. On le voit en ce moment avec les plus grands, les lycéens, mais c'est-à-dire que ça fait partie de c'est la lettre F et elle a un handicap, elle a cette légère déficience intellectuelle comme dit son frère.
0: 26 lettres dans l'alphabet, c'est sûr, ça limite le projet, mais peut-être d'autres abécédaires peuvent naître après celui-ci.
1: Ouais, je vais déjà finir les 26 lettres, ça fait 4 ans que j'y suis, parce que c'est 26 lettres, c'est 26 portraits déclinés en 26 lettres, donc, et une minute par lettre, c'est très mathématique, donc c'est pour ça que je sais que ça fait 11 heures de texte au final.
0: Sur scène, deux comédiens, Maribou et Gueltaz Chauviré, qui joue qui ?
1: Alors Marie, elle joue, en fait, il y avait aussi pour être tout à fait honnête, c'est aussi des questions économiques, parce qu'en plus, moi, j'ai une façon de produire qui est un peu la mienne, qui est un peu à la One Again. Je fais pas vraiment de production, parce que moi, je fais pas beaucoup de mise en scène, finalement. Je fais une mise en scène une fois de temps en temps, j'ai fait deux mises en scène en 20 ans, donc c'est vraiment une fois de temps en temps, et sans vraiment produire, c'est-à-dire que ça démarre par... une forme assez légère, et puis après on voit ce que ça donne, et puis j'ai de la chance ou pas d'avoir des gens qui me suivent un peu, mais c'est vrai que j'ai une manière un peu de produire un peu à ma manière. Et l'idée, c'était aussi, donc il y a une question économique, mais c'est une question aussi dramaturgique, le fait que Maribou joue les deux personnages, elle joue Fidji, et elle joue un autre personnage qui est la fille la plus classe du collège, on va dire. Elle n'est pas si classe que ça dans la réalité, mais je parle pas de Marie, mais je parle du personnage de Carla. Et en tout cas, c'est la fille la plus populaire du lycée, et ce dédoublement des personnages et joué par la même actrice permet aussi de mettre un peu de distance, de permettre de dire oui, ok. Et en fait, la question finalement, c'est laquelle des deux filles jouées par la même actrice, c'est laquelle a le plus de problèmes et laquelle finalement devrait peut-être être un peu suivie.
0: Gueltaz Chauviré, quant à lui, joue le frère.
1: Le frère, et il a une notion de narration, parce que moi, dans ce que j'écris, souvent, il y a un rapport au public. Je raconte aussi, j'aime bien se casser ce quatrième mur. Donc, il a une notion de narration de ses propres ressentis. Et puis, la fonction du frère, voilà.
0: Je citais ce dispositif, les classes Ulysse, un dispositif pour la scolarisation des élèves en situation de handicap dans le premier et le second degré. C'est malheureux, mais évidemment, il n'y a pas assez de classes de ce type-là. Ça passe but là, évidemment, ce texte Fidji, ce spectacle, d'alerter les pouvoirs publics et les instances qui pourraient faire en sorte que ça change. Mais tout de même, il y a aussi l'envie d'être militant dans ce texte-là.
1: Oui, il y a toujours, dans tout ce que j'écris, il y a toujours cette volonté de bouger le monde, sans prétention et avec l'acte poétique. Mais après, il y a surtout cette envie que, en fait, je crois que le maître mot des années à venir, c'est la bienveillance et la capacité d'empathie. Et que j'espère ce spectacle qui permette, peut-être c'est un spectacle pour justement les plus cool de l'école, c'est-à-dire d'avoir aussi cette notion de je suis pas comme les autres, ou en tout cas elle n'est pas comme les autres. Voilà, peut-être d'avoir une notion d'intégration un peu plus forte des classes Ulysse dans les collèges où effectivement ils sont de temps en temps baladés d'un endroit à l'autre, ils n'ont pas vraiment de place. Mais l'idée, c'est vraiment, et on a joué très peu pour l'instant, on a joué quelques dates en version un peu décentralisée, pas sur un plateau. Et en tout cas, ce qui est ressorti, c'est ça, c'est-à-dire, il y a une plus belle phrase que j'ai entendue, c'est une jeune fille qui me dit « j'avais trop envie de lui faire un câlin ». Il y a cette chose, sans rentrer dans de la mièvrerie, mais cette chose de faire un câlin, ça veut dire prendre en charge aussi, ça veut dire entourer. Et elle avait envie d'entourer le personnage qu'elle avait vu. Et ça, c'est, pour moi, c'était le plus beau des compliments, quoi.
0: Bon, vous aurez l'occasion de voir Fidji ici pendant le Festival Marmaille. C'est suivi par une rencontre avec l'équipe artistique. Donc encore de belles phrases sans doute à entendre par les spectateurs, les spectatrices. C'est à plusieurs reprises, il y a 5 représentations. Ça commence dès ce mercredi au Grand Logis à Bru. On va y revenir un petit peu au Grand Logis dans un instant avec Cathy. Mais je vois des horaires qui sont plus des horaires pour des scolaires ou du jeune public seulement. Comment ça se passe? C'est 15h, 10h, 14h30, 10h, 14h30. Est-ce que c'est pour tout public ou vraiment c'est scolaire seulement?
1: Bah, en tout cas, cet après-midi, c'était tout public. Et bah, tu vas, oui, tu vas mieux que
0: Virginie et puis Cathy peuvent nous dire.
2: Donc, en effet, cet après-midi, on accueille une représentation tout public à 15h. Et demain, 2 représentations à destination des scolaires. Voilà. Donc on a la chance aussi d'accueillir justement dans ce cadre-là une classe Ulysse avec laquelle Sylvain a mené un atelier justement en amont de la représentation. Donc c'est chouette, la rencontre s'est déjà un peu produite, donc on les attend avec impatience.
0: Bon ben vous irez au Grand Logis, Virginie Dréano du Théâtre Gico.
3: Juste aussi à préciser peut-être qu'en termes de calendrier, en fait on est 22 partenaires, et ce qui fait que à la Maison de Quartier La Bélangerie, ce sera 2 scolaires, mais ça aurait pu très bien être 2 tout public. C'est, je ne sais pas, Sylvain en parlera mieux que moi, mais c'est une proposition pour toutes et tous à partir d'eux, mais que ce soit en tout public ou en scolaire, peu importe en fait. Je pense que c'est pas du tout ça la question, c'est plutôt les contraintes d'un festival et de la rapidité des changements et des montages.
0: Pour terminer avec Sylvain, peut-être, qui peut nous répondre effectivement sur ce quoi lançait Virginie à l'instant.
1: Oh ben moi, tout me va. De toute façon, il y a un public, on joue devant et il se passe des trucs. Donc voilà.
0: Et ces rencontres avec l'équipe artistique, ça peut aussi permettre d'avoir d'autres mini-portraits aussi des spectateurs, des spectatrices qui viennent voir le spectacle.
1: Oui, oui, ça peut arriver. Mais là, par exemple, c'est tout bête, mais après, maintenant, je l'ai écrit, Fidji, mais après, j'ai écrit aussi Fidji parce que moi, j'aime bien aussi mettre en lumière des gens dont on ne parle pas beaucoup. C'est le cas des classes Ulysse. Elles sont quand même très, très, très fantomatiques dans les collèges et dans notre société. Et puis, des personnages touchants. Et pour le coup, moi, qui fais souvent des garçons... qui a un rapport aux garçons, qui ils sont jamais très cool dans mes pièces. Pour le coup, là, le frère de Fidji est vraiment quelqu'un de tendre et quelqu'un de généreux. Donc c'est rare que j'écrive des personnages garçons aussi sympathiques que lui.
0: Eh ben, vous le découvrirez, ce garçon cool. Et puis cette fille pas si cool, Carla, a priori, qui est une des filles populaires de l'école. Merci beaucoup, Sylvain Levet. On va terminer l'émission qui, je vous le rappelle, était consacrée au Festival Marmaille. Ça a lieu à partir de ce mercredi jusqu'au 20 octobre. Vous retrouverez toutes les infos sur les spectacles qu'on a évoqués et puis aussi sur ceux qu'on n'a pas présentés sur lilicojeunepublic.fr. On termine peut-être avec Cathy Bellet du Grand Logis, parce qu'on sort un petit peu du Festival Marmaille. On se projette déjà au mois de février. Ça nous amène à cette sélection musicale, parce qu'au Grand Logis, eh bien, il y a du cinéma, il y a des concerts, il y a des spectacles, il y a des expositions, il y a des cafés-concerts, il se passe plein de choses.
2: Oui, c'est très dynamique, on a une programmation très riche et variée, comme tu l'as dit. Et donc le 9 février, on accueille le groupe Pretty Old Soul, qui est un quartet de swing manouche rennais, dans le cadre des concerts au coin du bar. Donc c'est une proposition gratuite pour tous et toutes, avec la possibilité de boire un verre et d'écouter de la bonne musique.
0: Et ben c'est ce qu'on va faire maintenant, quitte avec de la bonne musique encore, hein, comme celle choisie par nos invités aujourd'hui. Voici donc Pretty Old Soul. On se retrouve nous jeudi pour une dernière émission Le Grand Tous cette semaine. Toutes les infos et replays et playlist sur canalb.fr. À bientôt pour de nouvelles aventures. Ciao.

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0: Bonsoir, bonsoir. Vous êtes bien à l'antenne de Canal B et c'est l'émission Purple Rain qui démarre. Aujourd'hui, autour de la table, nous avons, bah, comme d'habitude, la fine équipe. Salut Georges.
1: Ah bah salut, tiens.
0: Et bah oui, pour une fois, c'est, je comprends pas d'ailleurs pourquoi, mais c'est moi qui fais l'introduction de l'émission.
1: J'ai piqué mon micro.
0: Et bah salut Kat.
2: Salut.
0: Kat, bah voilà, qui fait la programmation de l'émission. Et bah aujourd'hui, en fait, dans cette émission, c'est Louise Thomas que nous recevons. Louise Thomas, bah, qui vient de sortir son tout premier album, Samovar. Cet album est entièrement fait maison. Et dans ses inspirations, bah, on peut citer des artistes tels que Aléla Diane, Sinéad O'Connor ou encore Dolores O'Riordan des Cranberries. Une musique folk mais modernisée, qui puise aussi dans les voyages que Louise Thomas a pu faire, notamment en Écosse, au Royaume-Uni ou encore en Irlande. Une ambiance contemplative et épurée que l'on retrouve à l'écoute de sa musique. Je dirais qu'à titre personnel, moi ça m'a rappelé un groupe que j'écoutais il y a longtemps qui s'appelle Mountain Man.

Alors, Louise Thomas, elle est originaire de Rennes et elle réside actuellement dans les montagnes en Suisse, mais elle se produit régulièrement dans le coin, seule ou en mode accompagnée d'un groupe de musiciens rennais. Mais au fait, Jamy, c'est quoi un samovar ? Un samovar, c'est une bouilloire que l'on utilise en Russie pour faire du thé. Voilà, c'est composé d'un réchaud et d'un robinet qui permet d'avoir de l'eau chaude en permanence. Visuellement, ça ressemble un peu à la forme d'une coupe du monde de rugby. On écoute tout de suite un extrait de cet album Samovar. Let's go.

0: Et bonsoir Louise Thomas.
1: Bonsoir.
0: Merci d'avoir accepté notre invitation et d'être là ce soir, puisque si tu viens de Suisse, c'est loin quand même.
1: Ouais.
2: Spécialement pour nous.
1: Merci à vous de m'avoir invité.
0: Un album qui vient tout juste de sortir. Bon, c'est un peu une émission de rattrapage quand même, parce qu'il est sorti en avril dernier, je crois. On a un peu loupé le coche cette fois-ci,
2: mais bon,
0: plus retard que jamais. Exactement. Et puis surtout, il y a des concerts à venir.
2: Ouais.
0: D'ailleurs, on a pu te voir très récemment au Connell, je crois, à Rennes, et tu étais seule.
1: Oui.
0: Et je me disais, bah oui, après tout, elle fait de la folk, donc ce soir, je me disais que tu serais seule aussi, mais pas du tout. Pas du tout, tu es venue bien accompagnée. Est-ce que tu peux nous présenter les gens avec qui tu es?
1: Oui, donc j'ai trois formidables musiciens qui acceptent de m'accompagner. J'ai Axel Jalut qui est au clavier et à la guitare. Manon David à la basse et au chœur. Et puis Thomas Besset à la batterie.
2: Tu as découvert la scène assez jeune, puisque tu faisais du théâtre, c'est ça? Et c'est finalement la découverte de la guitare de ta maman qui a déclenché tout ce que tu joues aujourd'hui, c'est parti de ça?
1: Exactement, c'était pas du tout prévu à la base. C'est vrai que j'ai passé toute mon enfance au Triangle, au centre culturel du Triangle, à faire du théâtre. Et c'est en découvrant une vieille guitare qui appartenait à ma maman... à la maison, que j'ai commencé à gratter dessus et puis à reprendre des chansons folk traditionnelles.
2: Et t'as découvert ta voix comme ça?
1: Oui, un peu comme ça, dans ma chambre, et puis après ça s'étend un peu plus loin que la chambre, ça va au repas de famille et tout ça.
2: Et il y a le côté, est-ce que, enfin effectivement tu fais de la musique folk, est-ce que tu as été... biberonné à cette musique-là, tu parles pas mal. J'ai vu une interview de toi de la culture musicale de ton papa qui t'a apporté aussi. T'as été bercé à quoi?
1: Oui, je pense que ce qui m'a apporté, c'est vraiment énorme. Et j'ai entendu et écouté beaucoup de folk à la maison, mais plein d'autres influences aussi. Il y a beaucoup de trad à la maison. J'ai commencé la musique en faisant de la harpe celtique. Donc bon, il n'y a pas trop de surprise d'atterrir dans la folk, mais voilà, avec plein d'autres influences aussi, mais c'est vrai que c'était ce qu'on écoutait beaucoup à la maison.
3: Et du coup, c'était plutôt du trad irlandais
1: Oui, beaucoup de trad irlandais et écossais, un petit peu breton, mais c'est vrai que l'Irlande est très forte sur ce point-là et qu'on en avait beaucoup à la maison, oui.
3: Et est-ce que c'est ça qui t'a inspiré du coup dans ta façon de chanter? Parce que c'est vrai que c'est quand même une façon de chanter qu'on retrouve notamment chez les chanteuses irlandaises de trad.
1: Oui, clairement, je pense que... en fait, j'ai appris l'anglais en allant en Irlande parce que la commune de Noël-Châtillon est jumelée avec Longford. C'est une petite commune aussi en Irlande. Et du coup, j'ai bénéficié de ces échanges-là. Et je suis tombée amoureuse de cette langue et donc de l'accent irlandais, de cette culture irlandaise. Et je pense que ça nous imprègne aussi dans notre pratique musicale.
3: Ah oui, du coup, tu as vécu en Irlande aussi alors?
1: J'ai pas vécu en Irlande, j'ai vécu en Écosse, mais j'ai fait des séjours en Irlande réguliers quand j'étais plus jeune, ouais.
2: Quand on t'écoute, effectivement, on pense, comme disait à Leila Diane ou à Emily Jane White, ce genre de personnes. Au niveau de ta voix, est-ce que tu la travailles ou est-ce que tu l'as gardée telle que tu l'as découverte? Tu veux garder vraiment cette spontanéité-là?
1: Non, je la travaille pas.
2: Tu la travailles pas.
1: Mais je pourrais, ça serait bien quand même.
2: Mais justement, non, parce que je sais pas ce que vous en pensez, moi je trouve que tu n'en as pas besoin. Mais est-ce que tu l'as travaillée ou est-ce que vraiment tu l'as gardée telle qu'elle le moment où tu l'as découverte et tu t'es dit je la laisse comme ça ma voix et je vais pas chercher autre chose?
1: Ouais, je l'ai gardée telle qu'elle. Après, j'ai essayé d'avoir un petit peu plus de longueur, de puissance. Non, je veux rester assez authentique dans cette voix qui, je pense, est un peu particulière. Et j'ai toujours été réticente à prendre des cours de chant parce que peut-être que j'avais peur de la standardiser ou de l'uniformiser. Donc je fais avec ce que je suis.
3: Et c'est pareil du coup pour la guitare, mais apparemment c'est toi aussi qui as mixé l'album.
1: Oui. Oui, c'est ça. J'ai fait ça dans ma chambre. et après, j'avais un ami qui lui était longtemps dans la musique, donc je lui montrais mes mix, et puis il me renvoyait à la maison avec des devoirs, et jusqu'à ce que je me dise, bon, c'est terminé maintenant.
2: Un ami qui s'y connaît beaucoup en musique et qui a une certaine renommée, je crois, non?
1: Un petit peu, oui.
2: Un petit peu, quand même.
1: Oui, c'est Robin Guthrie qui fait partie et qui faisait partie des Cocteau Twins et donc qui me conseillait sur, sur ce que lui ferait s'il était à ma place. Mmh. Et voilà. Après, c'est lui qui a assuré le mastering, par contre.
2: Parce qu'effectivement, tu as étudié la prise de son, le mixage, la production. Tu as vraiment voulu faire ton album de A à Z toute seule. Ça t'a intéressé de vraiment avoir toutes les étapes?
1: Ouais, ça m'intéressait. Et puis, cet album, il parle de l'indépendance. Et je trouve que d'apprendre par soi-même et de faire les choses par soi-même, c'est acquérir une certaine indépendance. Donc ça allait aussi avec l'esprit de l'album.
3: Et comment t'as fait? T'as maté des tutos, t'as demandé des conseils, t'as testé des trucs en te foirant. Enfin, j'imagine que ça a dû quand même prendre vachement de temps, parce que mixer, ça se fait pas comme ça, quoi. Enfin...
1: Ouais, bah c'est pour ça que ça a pris bien 5 ans entre les compositions, avoir la créativité des chansons, et ensuite le mix, savoir... rendre tes pistes plus propres, qu'elles soient en cohésion avec tous tes instruments. C'est un métier que je prétends pas du tout maîtriser aujourd'hui, mais en tout cas c'est des bases que j'ai, et je peux maintenant communiquer avec d'autres gens qui sont professionnels et qui peuvent que je vais comprendre, et que je vais comprendre leur langage, et on va pouvoir aussi travailler ensemble. Voilà, faut pas non plus tout le temps faire les choses dans son coin, c'est bien de faire ça avec d'autres personnes aussi.
2: Oui, parce que tu la vois comment la suite maintenant que tu as vraiment vu toutes les étapes d'un album? Est-ce que tu te dis que pour la suite, le deuxième album, tu vas peut-être prendre des personnes pour faire chaque étape, ou tu auras envie d'aller dans le même?
1: Je pense que la base sera la même. Je pense que j'aurai mes embryons de chansons un peu composés et puis mixés à la maison. Et ensuite, j'aimerais beaucoup aller en studio avec des musiciens, avec des mixeurs, des ingénieurs son dont c'est le métier. Et voilà, qu'on puisse faire quelque chose d'encore un peu plus poli et un peu plus propre encore. Mmh.
0: Mixage par toi, mastering par Robin Guthrie, c'est ça? Mm-hmm. Et la prise de son, ça s'est passé comment?
1: La prise de son, c'est moi avec ma petite carte son et mon micro et ma guitare dans ma chambre. à part une ou deux voix qu'on a enregistrées chez Robin, mais c'était le même principe.
0: Ah ouais, mais il y a des batteries et tout, enfin,
1: Alors batterie, c'est tout est...
0: ah oui.
1: Tout est fait par ordinateur. Ah. Et oui.
3: Et Robin, il habite pas très loin de Rennes, je crois.
1: Oui.
3: C'est comment tu l'as rencontré?
1: En fait, ma petite sœur allait à l'école avec sa fille Violette, et puis en fait, on se connaît depuis que je suis ado, quoi. C'est des amis des parents et de la famille, et puis voilà. En grandissant, on a pu plus échanger aussi sur des thèmes qui nous liaient.
3: Et t'écoutais les Cocteau Twins, ou tu connaissais
1: Pas du tout, j'ai grandi sans connaître qui était Robin Guthrie, et je l'ai découvert plus tard en agrandissant ma bibliothèque musicale, mais non, c'était juste le papa de Violette, en fait, et ça l'est toujours.
2: Et qu'est-ce qu'il t'apportait quand tu envoyais tes prises de son, etc.? Qu'est-ce qu'il a pu te donner comme conseil ou...
1: De lire les manuels. C'est sa première règle. Read the fucking manual. C'est sa phrase.
2: Okay.
1: De chercher par soi-même, d'essayer à comprendre ce qui se passe. Surtout que c'est quelqu'un qui vient de l'analogue, donc c'est cool de savoir aussi, nous qui sommes nés à l'ère digitale, de savoir les processus derrière. Et voilà, il m'apportait un peu cette technique-là. Et lui, ses impressions des chansons, et qu'est-ce qu'il envisageait, qu'est-ce qu'il envisagerait si c'était lui qui les produisait.
0: On va écouter un morceau choisi par toi, Louise. Le groupe s'appelle Tennis et le morceau, c'est At the Wedding.
1: Yes.
0: Pourquoi ce choix?
1: J'ai voulu choisir quelque chose que j'écoute en ce moment. Pas forcément une grande référence pour moi, mais juste un morceau qui me plaît en ce moment. Et en fait, c'est un couple qui, dans la vie, qui fait de la musique et qui ont commencé à faire de la navigation, et qui, en rentrant de leur croisière à deux sur leur voilier, ont fait des albums. Et en fait, ils décident d'arrêter cette année. C'est leur dernier tour. Ils n'ont qu'une date en Europe, à Londres. Et donc ça, c'est leur dernier album qu'on va écouter. Et voilà, avant qu'ils arrêtent, je vous conseille d'écouter cet album.
0: Album qui est sorti quasiment en même temps que le tien.
1: Oui, exactement.
0: On écoute ça et on se retrouve juste après pour le live de Louise Thomas sur Canal B. À tout de suite.

0: C'était donc Champion, premier titre extrait de l'album de notre invité de ce soir, Louise Thomas. Album qui s'appelle Samovar, sorti en avril dernier. Et on va écouter un autre titre qui s'appelle Obedient. Il se prépare, elle se prépare.
1: Et on pourra la oui. voir le 14 octobre prochain.
0: À la cavale, effectivement.
1: À la cavale,
0: et c'est
1: à
0: bien,
1: Rennes.
0: C'est une date qui nous a permis de nous rattraper dans notre retard.
1: Ouais.
0: Et si vous pouvez pas, elle jouera.
1: On terminera cette phrase plus tard.
0: Oui.

C'était Louis Thomas en direct sur Canal B dans Purple Rain. On écoute un extrait de l'album Samovar, puis on se retrouve avec elle juste après. A tout de suite.

0: Et bien voilà, c'était Tranquil Love, le morceau qui clôture l'album Samovar de Louise Thomas, notre invité ce soir dans Purple Rain. Pourquoi ce titre alors de Samovar? Tu as voulu nous faire voyager jusqu'au bout
1: Exactement. Moi j'ai une grande passion pour la littérature russe. Et quand j'étais en train de faire l'album, je lisais encore et encore des romans russes. Et en fait, j'aimais beaucoup cet objet qu'on retrouve vraiment partout dans la littérature russe et vraiment dans tous les milieux aussi en Russie, que vous soyez un tsar ou un cerf, vous avez un samovar à la maison.
0: Ah oui, parfois incrusté de diamants et parfois non, quoi.
1: Voilà, ouais, chacun vrai. Son style. Et en fait, je me suis intéressée du coup à la racine du mot et c'est composé de sam et varit. Sam, c'est soi-même et varit, c'est le verbe bouillir. Et du coup, j'ai trouvé ça mais absolument génial et ça faisait sens en fait par rapport à ce que je voulais dire dans l'album.
2: C'était ton ressenti par rapport à l'album, le fait qu'il fallait que ça sorte maintenant, depuis le temps que tu l'avais dans un creux de ta tête peut-être ?
1: Oui, complètement. Ouais. Ouais, c'est plein de... aussi plein de frustration en fait de faire des métiers qui nous correspondent pas forcément, le temps d'aboutir à ce projet et en fait au lieu de les garder on en fait quelque chose et ça nourrit la création donc au final c'est un mal pour un bien.
2: tu le dis dans le titre Breath In, tu parles justement de il faut oser, il faut se lancer et même dans je sais pas si ça a un lien mais dans le clip qui est sorti de Ekaterina, tu dis tout le temps I don't know if I can. C'est parce que tu t'es peut-être aussi posé toi des questions sur le fait de te lancer, sur le complexe d'infériorité qu'on a souvent, ce genre de choses, la légitimité.
1: Ouais, c'est ça,
2: c'est plein de questions que tu t'es posées.
1: Ouais, d'être légitime ou pas, c'est difficile, surtout de pas être une musicienne professionnelle et de devoir jouer avec un groupe, par exemple, c'était aussi un défi et de pas les décevoir, d'être à la hauteur avec eux. Et aussi par rapport au public, est-ce que ça va plaire et est-ce qu'on est capable de s'insérer dans le milieu de la musique tout en tenant le coup.
0: Ça va Axel, t'es pas déçu?
3: Non, pas du tout, trop pas. Bonsoir.
0: Comment t'as rejoint le projet toi?
3: C'est Johan Lingesson qui m'avait envoyé un message pour me dire si j'étais dispo, ça me plairait de rejoindre l'aventure . Et on a lancé, on a fait quelques répètes, et on a fait une résidence, on a fait un live pour ta release, ouais. Au théâtre du Vieux Saint-Etienne, c'était assez cool comme lieu, ça marchait carrément bien. Et voilà, c'est arrivé comme ça.
0: Et quand t'as écouté les morceaux, qu'est-ce qui t'a accroché? Qu'est-ce qui t'a dit ouais, c'est bien ça?
3: C'est assez folk, j'aime bien le côté folk qui a essayé de moderniser un peu le. Tu disais tout à l'heure, il y a un côté un peu irlandais, toi qui as utilisé ça. Et je suis assez d'accord et j'aime bien l'idée de vouloir un peu moderniser ça, l'actualiser, tout le côté trad irlandais, avec du nouveau quoi.
2: Effectivement, là. Nous on l'a vu, mais vous l'avez entendu aussi. Effectivement, Louise, tu es avec trois personnes en live, donc Axel, Thomas et Manon qui est caché là-bas. Et il y a toujours cette question qui m'intéresse quand on rejoint un projet qui finalement n'est pas le sien, on n'a pas composé, arrangé, on arrive pour la partie live d'un projet. Comment est-ce qu'on se l'accapare? Comment on le prend et comment on y ajoute sa touche en fait?
3: C'est un peu tricky parce que justement, faut s'approprier des parties, mais il faut aussi... par exemple, dans le cas de Louis, c'est un album qui mature depuis 5 ans. Et t'as fait l'enregistrement, mix, pas le master, mais la production, tout ça, donc t'as une vision. Du coup, il faut trouver une place qui est un peu... faut trouver la bonne place, le bon dosage entre apporter ta touche et ce que toi, tu peux faire pour aider à donner vie au truc, sans non plus outrepasser ta fonction, tu vois. Donc c'est un équilibre à trouver. Ouais, et ça se trouve en tâtonnant, en pratiquant, en communiquant, tout ça.
2: Ouais.
0: Vous avez l'habitude.
3: Ça, c'est dans les rétroviseurs. Hein. non, ça se travaille tout le temps et en permanence, ouais, carrément.
0: Un premier album, Louise Thomas, mais il n'y a pas eu de EP avant, si?
1: Non, j'ai voulu faire les choses en grand.
2: En grand, directement.
0: Direct, pas de single, non, pas d'EP.
1: Non, j'avais vraiment, ça me tenait à cœur de... Je sais pas pourquoi, je voulais vraiment faire un truc complet. Et, alors que les EP sont aussi complets, mais je sais pas, dans ma tête, c'était non, je veux présenter un album et, qu'il y ait de l'écoute et qu'il y ait du contenu. Et aussi pour me rassurer dans le fait de me dire que si je tourne, j'ai du contenu, j'ai des choses à jouer. Je pense qu'avec un EP, j'aurais peut-être eu le stress de me dire « Ah, il faut que je produise immédiatement. Là, j'ai un set d'une heure qui tient et que je peux transporter. »
2: Et effectivement, quand tu dis sortir les choses en grand, il sort aussi en vinyle, en CD, sur toutes les plateformes. Enfin, tu fais ça dans...
0: Mais autoproduit ou avec l'aide de quelqu'un ? T'as un label ?
1: Non, je suis solo.
0: Waouh !
1: Non, je suis solo, donc d'où le travail en Suisse. Faut un peu financer tout ça.
2: Ouais, bah oui.
4: J'ai vu que sur le Bandcamp, il y avait même des goodies, genre des t-shirts, il y a même des tote bags et
1: oui,
4: tout.
1: Oui, parce que ma meilleure amie Nathalie Allemand, j'ai une graphiste extrêmement talentueuse et c'est elle qui a fait toute la pochette, tout le design graphique des goodies, justement, du merch. Et voilà, je l'en remercie encore parce que c'est vraiment magnifique ce qu'elle a fait.
2: Et comme Ben, je disais dans l'introduction, c'est vrai que tu es partie vivre en Écosse. Donc est-ce que ça t'a... Alors je ne sais pas dans quel sens ça a inspiré ta musique ou est-ce que tu es allée là-bas parce que c'est le pays qui t'inspirait par rapport à ce que tu écoutes. Je ne sais pas dans quel sens c'était, mais j'imagine que c'est un pays qui t'a beaucoup inspiré au niveau de tes compositions, les grands espaces, l'isolement, le froid, le vent, toutes ces choses-là. Est-ce que ça t'a aidé aussi à composer tes 11 titres ?
1: Bah, je pense que rétrospectivement, je peux dire que ça m'a inspirée. Sur le moment, quand j'étais là-bas, j'ai quasiment rien composé parce qu'en fait, quand on dit qu'on est parti à l'étranger vivre, les gens pensent que c'est une aventure extraordinaire tous les jours, alors qu'en fait, on se lève le matin, on va au boulot, on rentre, on a envie de regarder la télé, voilà.
0: Tu passes pas par des sessions dans des pubs pour écouter de la musique quand tu rentres du travail ?
1: Non, bizarrement, non. Et du coup, je pense que c'est une fois rentrée en Bretagne que j'ai pris le temps de collecter toutes les impressions que j'avais eues en Écosse et que j'en ai fait cet album. Mais même quand je suis partie travailler à faire les saisons en Suisse, j'ai continué d'écrire là-bas. En fait, je pense que oui, la question d'espace isolé, en hauteur, c'est un isolement choisi que je chéris, ouais. Mmh.
2: Qui t'aide dans la composition, j'imagine, mmh, aussi, de toute façon.
0: Donc là, t'es de passage en Bretagne.
1: Alors, je vais être en un pied ici, un pied en Suisse, mais non, je vais être beaucoup plus en Bretagne pour l'instant, pour jouer voilà, sur le territoire d'où je viens, avec le réseau que j'ai. Puis ça me tient à cœur, en fait, de revenir ici. Et en Suisse, c'est bien parce que j'ai quand même développé un petit réseau et que c'est chouette de pouvoir s'expatrier. Mais non, ça va être essentiellement en Bretagne et en France maintenant.
2: Et il y a un superbe clip qui est sorti sur le titre Ekaterina. Forcément, on se pose la question, tu l'as tourné ?
1: Je l'ai tourné en Écosse lors de mes 30 ans.
2: Ok.
1: C'était un piège d'anniversaire, j'avais invité tous mes amis et en fait, je les ai forcés à faire un clip.
2: C'est une très bonne idée, ça. Et tu as prévu d'en sortir peut-être un autre, un clip ?
1: Oui, pour la chanson Ice Cube Chimes. Ça va être un peu un clip un peu rétro parce que j'ai essayé de reprendre la technique de Hitchcock avec les fonds qui défilent, les fonds projetés qui défilent la route avec la voiture immobile, tout ça filmé en studio. Donc j'ai essayé de reproduire la même chose, vraiment DIY. Donc on verra. En tout cas, c'était très fun à faire.
0: Et ça fait donc quelques mois que l'album est sorti et que, enfin, c'est pas le début de ta carrière musicale en fait, mais matériellement un petit peu.
1: Ouais, complètement.
0: Et comment tu vis ces premiers mois alors ?
1: C'est chouette, mais c'est beaucoup de défis de faire les choses soi-même, de se rendre compte aussi que il faut aller chercher les opportunités, il faut aller communiquer, il faut aller chercher les autres en fait, et que là j'ai fait un album toute seule et c'est pas forcément ce qui nous sert en tant qu'artiste. Plus on fait de collaboration, je pense, plus notre nom circule, plus on fait avec les autres en fait, et plus on a d'opportunités de rencontrer et de jouer. Et bon, là ça me tenait à cœur de faire ça toute seule et d'avoir des bases solides pour moi-même, mais ouais, je pense qu'il faut faire ensemble.
0: Après... ça veut dire que le deuxième album va être facile.
1: Oui, bien sûr.
0: Bah, comme... tu sais mixer.
1: Bien sûr.
2: Comme tu disais, ça va t'aider aussi à comprendre chaque étape, même si tu l'es fait avec d'autres gens.
1: Exactement.
2: D'avoir leur langage aussi, peut-être, voilà, ça peut aider.
1: On sait un peu plus...
4: Parce que souvent le piège avec les ingé-sons, c'est de se retrouver un peu dépossédé de sa musique, parce que l'ingé-son a sa propre vision, il va faire des choses et puis il va dire « Ah mais non, on peut pas faire comme tu veux parce que t'as le problème technique et toi t'as pas le langage » et du coup tu dis « Bon bah voilà, c'est lui qui connaît quoi ». Là au moins voilà, t'as la possibilité, t'as déjà quelque chose entre guillemets à proposer et tu sais pourquoi tu le fais et tu peux l'expliquer. Ouais. Et voilà quoi, enfin les prochains, c'est voilà, dans les prochaines collaborations en fait tu seras entre guillemets à égalité quoi avec
1: Ouais, tout à fait, je pense que ce sera du bonus et ouais, des belles collaborations, ouais, je pense.
2: Je suis allée voir un petit peu sur les réseaux sociaux ce que tu racontais, tout ça évidemment pour préparer l'émission, et à un moment donné tu fais une reprise de Marie Laforêt et tu dis dès le départ de la vidéo que tu n'aimes pas chanter en français.
1: Ouais, c'est un peu un rapport étrange que j'ai au français. En tout cas, j'arrive pas forcément, ou j'ai pas vraiment essayé de composer en français, parce que je trouve que la langue est mais trop directe, mais trop proche. Donc reprendre des belles chansons comme celle de Marie Laforêt, j'adore. Mais c'est vrai que composer, je trouve que je manque de musicalité en fait quand je compose en français, tandis que passer par l'anglais, c'est quelque chose qui m'a toujours été musical. Et du coup, le français, je l'ai un peu relégué et je trouve que c'est difficile d'écrire en français. On a vite une écriture soit naïve, soit... Enfin, je trouve que c'est trop, trop direct, quoi. Mmh.
0: Bon, l'émission touche déjà à sa fin. Merci beaucoup, Louise Thomas, pour
2: merci
1: à vous
0: pour ces morceaux. L'album, on se le procure comment? Il faut venir le 14 octobre à la Cavale ou le 13 décembre au Bloom Pop, par exemple.
1: Exactement.
0: Mais sinon, on peut peut-être se le procurer ailleurs.
1: Pas encore.
0: À Blind Spot, non, les disquaires à Rennes.
1: Ouais, il faut que j'aille les
4: sur
1: voir.
4: Sur Bandcamp, peut-être.
1: Et sur Bandcamp, vous pouvez l'acheter sur Bandcamp. Mais il faut que j'étende mon réseau de distribution, c'est mon talon d'Achille.
4: J'ai vu que aussi tu faisais partie de Idéo Spectacle.
1: Oui, exact. Ouais.
4: Et c'est quoi alors? Est-ce que tu peux nous raconter
0: En 2 minutes 30.
1: C'est une boîte de production dans laquelle je suis inscrite pour l'instant. Voilà, faut encore qu'on discute de nos futurs projets, mais c'est un pied dans une boîte de production, c'est pas mal.
0: Eh bien merci, on se quitte avec quelques idées sorties, Kat ?
2: Oui, eh bien ce jeudi, donc désolé pour la rediff de samedi, ça ne fonctionnera plus, mais ce jeudi par exemple il y a Projector et Chest, une soirée post-punk à l'Antipode. Projector, c'est un trio de Brighton, il y a un nouvel album qui arrive, je crois, il n'est pas encore sorti, et Chest, ils ont sorti leur premier EP il n'y a pas très longtemps, Shaolin Banana, c'est des Parisiens, donc ça peut être une soirée plutôt sympa, voilà.
0: Vas-y Binge.
4: Et ben vendredi moi je serai, il y a une nouvelle asso qui organise des concerts qui s'appelle Trash Test, et c'est vraiment une bande de petits jeunes geeks qui aiment bien les trucs un peu foufou, un peu expérimental, un peu inspiré de musique de jeux vidéo, un peu folk, ça part vraiment dans tous les sens, et du coup ils organisent une soirée ce vendredi. Pour le lieu, vous pouvez trouver les infos sur leur page, donc l'asso elle s'appelle Trash Test, vous trouvez ça sur Instagram, mais apparemment c'est pas loin de l'arrêt Tournebride, enfin voilà, de ce que j'ai lu. Et je peux que vous conseiller, c'est ultra frais comme asso, moi j'adore.
0: Et moi je vous conseille une soirée Mourir Bête, et oui ça arrive, ce samedi au Bistrot de la Cité avec Mortimer Dubaton, qui nous vient d'Athènes apparemment, qui va nous proposer de la bass trap, et puis un rennais que je ne connais pas, qui s'appelle Malarxit. Voilà, on va écouter ça pour se quitter, on se retrouve la semaine prochaine, Kat, ou pas?
2: Et non, il n'y a pas d'émission la semaine prochaine.
0: Ah bah oui,
2: George.
0: C'est vrai, non, mais c'est de ma faute en plus. Oh
2: ouais,
0: là là.
2: On se retrouve dans 15 jours.
0: Voilà. Et ben, on se retrouve dans 15 jours, merci de nous avoir écoutés, salut.
2: Salut.

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4: Je voulais vous dire qu'on n'avait pas du tout la prétention de vous présenter un spectacle. On est venu avec un groupe d'amis qui joue de la musique, qui chante, et qu'on va simplement essayer de chanter, de faire de la musique comme ça, comme si on était chez vous ou chez nous. Il y a une autre précision aussi, s'il y en a parmi vous qui ont envie de chanter, ils peuvent toujours prendre une guitare et venir chanter ici, ils seront les bienvenus.

Pour commencer cette sieste, on s'est laissé porter tranquillement, sans se soucier du temps, en écoutant les Twilight Singers, The Good, The Bad and The Queen, les Pierce et The Crooked Spoke. Et si maintenant on mettait une petite dose de spleen dans cette sieste ?

Après spleen, on a conjugué à la troisième personne du singulier une reprise des Smiths par she and him. Ensuite, vous avez pu entendre Al Jones et à l'instant, c'était les Pretty Things.

Après Tribalistas, j'espère que vous avez apprécié, comme moi, cette version de Don't par Seo George, morceau chanté à l'origine par Elvis Presley. Ensuite, on a essayé de faire aussi bien avec Pierce Faccini et Piano Magic.

C'est avec cette version lascive et langoureuse de Stranger in the Night, interprétée par Sweet Charles, que l'on va se quitter. Juste avant, vous avez pu entendre Julien Bert, suivi de Fourtet et d'Outcast. Voilà, c'est fini pour aujourd'hui, mais on se retrouve bientôt, si vous voulez, pour une nouvelle sieste sous les pommiers de Canal B. Bye!